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1: Créé en 2003 du côté de Grenoble, Nomade est un collectif composé de 5 musiciens et chanteurs. Élodie Lordet, Pierre Lordet, Nicolas Lopez, Elisabeth Renaud et François Vinoche. Le groupe propose une folk poétique intemporelle et acoustique avec des influences de musique klezmer, d'opéra, de musique orientale, de jazz et de rock.
0: À

Les chansons de nomades sont des récits telluriens et solaires, célébrant la nature, la beauté et l'amour. Les textes écrits par Pierre Daudet sont modernes et romantiques et s'accordent parfaitement avec la musique composée par Pierre Lordet. Le 15 septembre 2023, Nomades a sorti Des oiseaux la nuit, son 6e album. Le quintet réitère sa collaboration avec Pierre Daudet, orfèvre des mots, et poursuit son chemin au plus près du vivant, là où le besoin de refuge affleure. 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

0: Noumad nous livre des poèmes comme on trouve des forces nouvelles pour être au monde. Il y a des contes magiques, des fauves qui veillent sur nous et de grandes traverses de lumière où se reflètent nos vies, nos chagrins, nos tendresses. Avec la richesse de l'ensemble vocal, ses puissantes harmonies et son généreux instrumentarium, Noumad poursuit l'exploration de l'immense palette dynamique et expressive que seule la dimension acoustique permet.
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À travers cet univers feutré, baroque parfois, qui leur est propre, les cinq membres du groupe entrelacent leurs voix, cordes, souffles et percussions. Avec des oiseaux, la nuit, Nomades réinventent le folk français. Il sera en concert à tout bout de champ à Lyon le vendredi 5 juin 2026. Nomades, c'est l'artiste de la semaine sur Radio B.

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1: 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Eh bien, bonjour tout le monde. Comme vous pouvez le constater, on avance dans le mois de mai. On arrive bientôt au milieu de ce mois qui est caractérisé, dont les caractéristiques sont entre autres, à part quelques révolutions manquées, sont entre autres un nombre de jours fériés plus important que la moyenne. Mais on ne s'en plaindra pas. Et nous voilà à l'approche de l'été. Alors, au Secours Populaire, une petite particularité, tout du moins pour cette année, c'est pas un mois avec beaucoup de manifestations extérieures, ouvertes au public, donc ce sera une émission très courte, simplement un petit rappel, parce que je vais vous parler d'une chose, mais d'une chose qui est très très importante chez nous, c'est ce qu'on appelle la journée des oubliés des vacances. Alors, vous savez que c'est un terme qui revient souvent pour la culture, pour le sport, pour d'autres choses, mais assez tôt dans l'histoire du secours populaire, en 1979, pour être précis, a eu lieu la première journée des oubliés des vacances. Alors, cette journée, elle est consécutive au fait que on se rendait compte que les enfants qu'on touchait étaient quand même particulièrement défavorisés et donc n'avaient jamais accès aux vacances. D'où l'idée de créer ces journées qui se passent d'ailleurs en général entre le 15 et le 30 août et dont on a encore en tête, j'imagine pour beaucoup d'entre nous, ces cars pleins d'enfants et accompagnés de quelques bénévoles qui arrivaient sur les plages, particulièrement de Normandie. On avait toujours droit à un reportage comme ça dans les années 80-90 au journal de 20h. Antenne 2, comme on disait à l'époque, pour voir tous ces enfants, d'ailleurs en général totalement émerveillés, qui venaient de passer 2 mois dans des conditions pas forcément idéales, je pèse mes mots, et qui se retrouvaient à la mer. Bon, alors, cette journée s'est perpétuée. À noter qu'en 1990, il y a eu une très grande journée européenne des oubliés de la culture avec un rassemblement sous l'arche de la Défense. Alors ça, c'est important. Et puis ça a continué, alors bien sûr en évoluant, hein, notamment parce que de plus en plus, les parents ont accompagné les enfants, ce qui change la donne, bien sûr, en termes de coûts. En 2024, il y a eu une énorme participation de tous les enfants des comités et des fédérations de France au JO. Et l'an passé, enfin, même topo, toujours au Trocadéro, à l'occasion des 80 ans du Secours populaire. Voilà. Alors, c'est assez marrant parce que cette année, on en revient un petit peu à des principes un peu plus anciens. Et notamment, l'idée, c'est de faire une journée des oubliés, sans les parents, uniquement avec un accompagnant de bénévoles. Mais les temps ayant changé, la protection des enfants, le moindre confiance peut-être en l'extérieur fait que les parents sont pas toujours d'accord. Enfin, tout ça va rentrer dans l'ordre et on aura des belles journées, je n'en doute pas, à la fin du mois d'août. Voilà, en attendant de faire un petit point sur d'autres choses, je vous propose de la musique malienne. Cet immense pays de la musique qui est en proie à des conflits assez virulents en ce moment et qui ne fait bien sûr pas la joie de la population. Alors c'est un duo, un disque extraordinaire d'ailleurs qui avait été fait il y a une vingtaine d'années. C'est un duo entre le guitariste Ali Farka Touré et la Kora de Toumi Diabaté.

0: Voilà, Alifar Katouré, Toumani Diabaté. Alors avant de se quitter, et pour rester quand même dans l'ordre des vacances et du loisir, entre guillemets, du loisir souvent d'ailleurs culturel, je voudrais parler de différents rendez-vous, ne pas oublier qu'en ce qui concerne la Fédération du Secours Populaire de l'Ain, il y a quand même beaucoup de choses qui se passent dans ces deux mois d'été, de juillet-août, notamment des sorties, notamment des accueils dans des structures type colonie, enfin, ce qu'on aurait dit avant, colonie de vacances, voire centre aéré. J'oublie pas non plus du 27 au 31 juillet, la semaine des oubliés de la culture qui s'adresse quand même en grande partie à un jeune public, donc qui a lieu dans les cinq principales, enfin tout d'abord à Bourg bien sûr, et dans les quatre principales villes de communauté de l'Ain, à savoir Belley, Hauteville, Ambérieu et Bellegarde. Et cette année, pendant cette semaine, on accueille la compagnie Un autre Carmen. Voilà pour l'essentiel. Un dernier petit point, c'est un rendez-vous qui va arriver très vite maintenant et que je vous conseille de venir participer. C'est la fameuse grande braderie d'été qui aura lieu le dimanche 7 juin, au marché couvert de Bourg. Cette braderie vend uniquement des articles neufs, pour la plupart d'ailleurs des marques. Et les fonds récoltés servent justement à payer les actions culturelles envers le public du Secours Populaire. Eh bien, bon mois de mai, bonne petite sortie si vous profitez des ponts. À tout bientôt.
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0: Bonjour à toutes et à tous, bienvenue dans Le Carnet, l'agenda des sorties près de chez nous. Cette semaine, on va donner vie aux forêts, aller en concert punk rock et garage soul et mêler culture théâtrale et culture agricole. Du vendredi 5 au dimanche 7 juin, la forêt prend vie à Bourg-en-Bresse. Pour nous en parler, on accueille tout de suite Barbara Formel-Youssefi, paysagiste conseillère au Conseil d'architecture, d'urbanisme et de l'environnement. Bonjour Barbara.
2: Bonjour.
0: Pour commencer, vous nous présentez votre structure.
2: Alors le CAUE, donc Conseil en architecture, urbanisme et environnement, est une association investie d'une mission de service public et qui agit à l'échelle du département. Ses principales missions vont être le conseil, la formation et la sensibilisation.
0: Et comment est né ce projet ?
2: Alors, le projet du Festival Forêt Vivante est né d'une rencontre avec le président de l'association Arborescence, du propriétaire du domaine de la Garde, Friedrich von Kirbach, et de nous, parce que nous avons déjà réalisé une fête des arbres au sein du domaine de la Garde et avec Arborescence.
0: Et quel est le thème de cette édition ?
2: Pour cette version augmentée de la fête des arbres de 2024, nous avons choisi le thème du mystère des arbres, notamment en hommage à Francis Allais, qui devait être le parrain de cette édition et qui est malheureusement disparu fin 2025. Nous nous sommes donc inspirés de tous ces travaux sur la botanique, notamment celle relative aux forêts tropicales.
0: Pendant ces deux jours, vous nous proposez de nombreuses animations comme des conférences et des tables rondes.
2: Dans le cadre de ce festival, on va réunir près de 10 scientifiques de renommée internationale qui ont connu de près ou de loin Francis Allais. Ces scientifiques vont animer des tables rondes et des conférences, mais ce festival réunira également des artistes et notamment le commissaire d'exposition Paul Ardenne qui va animer également une conférence. Pour les tables rondes, nous aurons Emmanuel Torquebio, un agroforestier donc qui va animer une conférence sur la forêt primaire en Europe de l'Ouest. Paul Ardenne pour l'arbre dans la création contemporaine. Nous aurons également un philosophe, Franck Cosson, qui va nous parler de l'invisible. Et nous aurons également donc, des tables rondes qui vont réunir à la fois des artistes comme Charlotte Redon, Stéphanie Caldi, mais aussi des scientifiques comme Francis Martin ou encore Ernst Jürcher. Voilà, et puis plein d'autres tables rondes, mais je ne vais peut-être pas tous les citer.
0: Il faudra aller voir la programmation complète.
2: C'est ça.
0: Donc vous nous avez dit qu'il y avait aussi des artistes. Est-ce que vous pouvez nous en dire un peu plus ?
2: Oui, alors ce qui nous a animés dans ce festival, c'est vraiment de faire un festival hybride qui réunit à la fois le monde de l'art et le monde scientifique. Parmi les artistes, nous avons près de 18 artistes qui vont exposer leurs œuvres dans le cadre d'une exposition qui s'intitule Forêt Monde, qui ouvrira ses portes le 5 juin, mais qui va pouvoir perdurer jusqu'à la mi-juillet. L'ensemble de ces artistes ont un lien particulier avec les arbres et l'expriment chacun d'une manière singulière et vous pourrez donc en profiter lors du festival.
0: On pourra aussi retrouver des spectacles.
2: Concernant les spectacles, on a pour le vendredi soir, notre soirée d'inauguration, on accueille L'homme qui plantait des arbres d'après le texte de Jean Giono. Ce spectacle a été coécrit et sera produit avec Clotilde Durieux et Benjamin Flao, quelqu'un qui est connu pour ses talents de dessinateur. Parmi les autres spectacles, nous aurons également le dimanche le spectacle de Sylviane Simonet et puis on a la compagnie Gaïa qui va faire des balades contées et théâtralisées durant le week-end.
0: Le vendredi 5, vous nous proposez une programmation spéciale pour l'inauguration.
2: Le vendredi 5, à partir de 16h30, vous pouvez nous rejoindre pour la soirée d'inauguration. Elle va commencer donc avec des séances de dédicaces en présence de Gilles Clément, Véronique Mur et Geneviève Michon, tous les trois des scientifiques botanistes. On commencera donc à 18h avec la conférence de Gilles Clément, ce jardinier planétaire qui nous fait l'honneur d'être présent pour l'inauguration de ce festival. Et nous poursuivrons avec une table ronde en présence donc de Véronique Mur, Geneviève Michon, Gilles Clément, qui vont nous raconter leur rencontre avec Francis Allais et leur expérience à ses côtés. Puis enfin, nous terminerons donc la soirée avec le spectacle spectacle à 20h de L'homme qui plantait des arbres de Benjamin Flahaut et Clotilde Durieux d'après le texte de Jean Giono.
0: Vous avez beaucoup parlé de Francis Allais. Est-ce que vous pouvez nous le présenter et nous donner son lien avec le festival ?
2: Francis Allais donc, est un botaniste très reconnu dans le monde des scientifiques, mais pas que, parce qu'il a un vrai talent de dessinateur et donc il a écrit beaucoup d'ouvrages et permis de vulgariser en fait toutes ses connaissances de la forêt et notamment de la forêt tropicale. Il est aussi connu parce qu'il a imaginé avec deux autres compères un drôle d'engin qu'on appelle le radeau des cimes, qui a permis de faire avancer justement la connaissance des forêts tropicales et notamment de la canopée. C'est une sorte de plateforme qu'ils ont pu amener au-dessus des forêts tropicales et ainsi faire le prélèvement de toute la faune et la flore qu'on n'imaginait pas, parce que forcément les forêts tropicales sont très hautes et d'en dessous on n'imagine pas tout ce qu'il peut y avoir sur la canopée. Et Francis Allais, eh bien, c'est un proche de Vincent Lajarige, qui est le président d'Arborescence. Quand nous nous sommes rencontrés pour la première fois pour notre première fête des arbres, très vite, Vincent Lajarige nous a parlé forcément de Francis Allais, avec qui il avait des rencontres régulières. Et on se disait que ce serait formidable qu'il puisse venir pour cette édition du festival Forêt Vivante. Malheureusement, la vie en a décidé autrement, mais nous avons vraiment tenu à lui rendre hommage et à faire de ce festival un moment privilégié en sa mémoire, mais aussi pour communiquer sur les arbres et le vivant en général.
0: Et à qui s'adresse cet événement ? On peut venir en famille ? Est-ce qu'il faut déjà s'y connaître un peu ?
2: Alors, c'est vraiment un festival qu'on souhaite ouvrir aux petits comme les grands. Pour certains spectacles, l'âge minimum sera peut-être autour de 8 ans, mais plein d'autres animations seront proposées vraiment pour tous les âges. C'est vraiment notre volonté que de faire connaître le mystère des arbres, ou en tout cas le monde des arbres, au plus grand nombre et de célébrer le vivant en hommage à Francis Allais.
0: Combien coûte l'entrée et est-ce qu'il faut réserver ?
2: Pour ce qui est de la soirée d'inauguration, le vendredi 5 juin, la soirée est gratuite, mais il faut s'inscrire. Pour ce qui est du temps du festival samedi et dimanche, nous avons ouvert une billetterie. Pour les tarifs, nous avons 15 euros pour les adultes, c'est 5 euros pour étudiants et sans emploi et c'est gratuit pour les moins de 18 ans.
0: Et pour finir, est-ce que vous avez un petit message pour nos auditeurs ?
2: Alors je vous invite à venir célébrer le vivant avec nous ce week-end pour vraiment un festival unique et exceptionnel. On va bien s'amuser tous ensemble.
0: Merci Barbara.
2: Je vous en prie, merci.
0: Je rappelle les dates. Le

0: Et membre du comité d'organisation du festival. Bonjour Guillaume.
1: Bonjour.
0: C'est donc la 5e édition du festival. Comment est né ce projet ?
1: On a au Centre Social Colibri une troupe de théâtre. On a joué un spectacle et la première fois qu'on l'a joué, on l'a joué dans une ferme. Et en voyant tout ce qu'il y avait autour de la ferme, on s'est dit qu'il y avait plein d'endroits pour jouer au théâtre dans une ferme. Après, on a eu l'idée de mêler culture et culture, c'est-à-dire agriculture et culture en fait. Et du coup, on s'est dit ça serait bien de nous d'organiser un festival dans une ferme pour mettre en valeur non seulement le théâtre, mais aussi un petit peu le patrimoine agricole de la Dombes et tout ce qu'il y a autour.
0: Donc, vous organisez un festival de théâtre, il y a comédie, drame, improvisation, la programmation est très variée. Vous nous présentez quelques spectacles ?
1: Effectivement, nous, l'objectif, c'est que chacun puisse trouver un spectacle à son goût pendant le week-end. Donc, on a, comme vous l'avez dit, un petit peu de tout. On a aussi des spectacles jeunes publics. C'est un festival, ce ne sont que des compagnies amateurs, parce que nous, on est une troupe amateur aussi. Et l'idée, c'est de faire jouer les amateurs, mais c'est des amateurs de très bonne qualité. Par exemple, pour le jeune public, on a un spectacle qui s'appelle « Apisticide », qui parle des problèmes des abeilles et des frelons, et puis avec un petit côté Jamie et Fred de « C'est pas sorcier » pour nous expliquer 2-3 informations. Donc c'est un spectacle qui est très intéressant. On a aussi un seul en scène qui s'appelle « La goutte d'eau et l'océan », qui est écrit par une ancienne circassienne qui est devenue agricultrice et qui raconte en fait son parcours. Donc c'est un spectacle où elle est certes seule en scène, mais qui va pas manquer de spectaculaire. On a nos deux soirées repas spectacle le vendredi soir et le samedi soir. Donc le vendredi soir, on est sur un spectacle qui s'appelle « Une semaine pas plus », qui est une comédie avec son lot de vannes toutes les minutes, c'est-à-dire. Et puis le samedi soir, ça sera un spectacle qui s'appelle « Les filles au moins jaunes ». On rigole un petit peu moins sur ce spectacle, mais c'est un très beau spectacle qui nous parle des femmes pendant la guerre de 14-18 et qui étaient obligées de travailler dans les usines de munitions. C'est deux soirées repas spectacle. On peut venir pour voir uniquement le spectacle, mais on peut aussi en amont réserver le repas. Et là, on a un restaurateur de Bouligneux, le restaurateur Le Milouin, qui nous prépare un bon repas à la fois pour le vendredi soir et pour le samedi soir.
0: Il y a aussi des animations gratuites.
1: On a aussi pas mal d'animations gratuites, effectivement. Alors, parmi les animations gratuites, puisqu'on est encore un petit peu dans le théâtre, il y a tous les spectacles des ateliers théâtre du centre social. Là, c'est nos adhérents qui jouent et qui vont pouvoir montrer un petit peu ce qu'ils ont fait dans l'année. Et puis, on a plein d'autres animations gratuites, effectivement, tout au long du week-end. Donc, on a un petit marché de producteurs locaux, producteurs et artisans. On a deux concerts aussi le vendredi soir et le samedi soir, des apéros-concerts à partir de 19h avant de passer à table. On a la ludothèque qui sera présente, on a une mini-ferme qui sera présente, une mini-ferme pédagogique. Le samedi, vous risquez d'être surpris par quelques clowns qui se baladeront sur le festival. On a une balade commentée, une visite de la ferme avec l'exploitant agricole qui nous reçoit. Voilà, j'en profite d'ailleurs pour remercier donc la ferme des Brevets et son propriétaire Thierry Roblin qui nous accueille depuis la première édition. On va avoir un atelier d'art plastique le dimanche, on a un atelier d'initiation au yoga en pleine nature aussi le dimanche. On a un premier cafard, un café artistique. C'est une animation qui va sans doute être mise en place au centre social à terme, mais qui va être inaugurée pendant notre festival. On a aussi des expositions, des ateliers artistiques, expositions nature en Dombes. On aura une cabane à livres, enfin tout un tas de choses qui permettront aux gens de pouvoir rester un petit peu sur place, de profiter de cette ferme magnifique, parce que la ferme des Brevets est splendide, en plus des bâtiments de la ferme qu'on a l'habitude de voir avec la stabulation, les tables, avec les hangars pour les engins agricoles. On a aussi un magnifique verger sur lequel donc on entrepose la buvette et beaucoup de nos animations. On a aussi des étangs, on a de quoi se balader. Il y aura une exposition de photos aussi que j'allais oublier. Beaucoup de choses pour passer un bon moment. Non seulement voir un beau spectacle, 2 bons spectacles, 10 bons spectacles si on a envie, mais aussi boire un coup à la buvette. On propose que des produits locaux, que ce soit à la buvette, à la restauration. On essaie d'être dans le local et de mettre en valeur la Dombes.
0: On imagine qu'il y a beaucoup de bénévoles derrière un festival comme celui-ci. Combien de personnes participent à l'aventure ?
1: On a effectivement beaucoup de bénévoles qui participent. On a un noyau qui organise ça pendant 2 ans, puisque c'est un festival qui a lieu tous les 2 ans. Donc, loupez pas celui-ci, hein, le prochain sera qu'en 2028. On a un noyau de 5 bénévoles qui est sur

0: l'organisation. J'avoue que ce noyau, il pourrait être un petit peu plus gros. Je lance un petit appel comme ça. Et puis après, sur le week-end, on a une quarantaine de bénévoles qui nous aident pour faire fonctionner tout ça et faire en sorte que les festivaliers soient accueillis au mieux.
1: Est-ce que vous avez un petit message pour nos auditeurs ?
0: Si j'ai un message à donner à vos auditeurs, à nos auditeurs, c'est que ça permet de passer une journée vraiment, vraiment agréable, de voir du bon spectacle, du bon théâtre. Voilà, il y en a vraiment pour tous les goûts. Et puis, de profiter de la ferme, des animaux, passer un moment au bord des étangs. Je pense que c'est un bon résumé de la Dombe, cette ferme des Brevets. Et c'est dépaysant à quelques pas de chez vous.
1: Merci Guillaume.
0: Eh bien, un grand plaisir. Merci à Radio B de nous avoir interviewés. Merci à vous, Charlotte.
1: Je rappelle les dates. Le festival Théâtre et Bottes de Paille, c'est du vendredi 5 au dimanche 7 juin à la ferme des Brevets de Bouligneux. Les billets sont à 11 euros au plein tarif, 9 euros si vous réservez 3 spectacles, 8 euros au tarif réduit et 5 euros pour les spectacles jeunes publics. Attention, les animaux domestiques ne sont pas admis sur le site. Retrouvez la programmation complète sur cs-colibri.fr.
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1: Mais t'es où, Philippe, là?
2: Ben, je suis sous

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1: Créé en 2003 du côté de Grenoble, Nomad est un collectif composé de 5 musiciens et chanteurs. Élodie Lordet, Pierre Lordet, Nicolas Lopez, Elisabeth Renaud et François Vinoche. Le groupe propose une folk poétique intemporelle et acoustique avec des influences de musique klezmer, d'opéra, de musique orientale, de jazz et de rock.

Les chansons de nomades sont des récits telluriens et solaires, célébrant la nature, la beauté et l'amour. Les textes écrits par Pierre Daudet sont modernes et romantiques et s'accordent parfaitement avec la musique composée par Pierre Lordet. Le 15 septembre 2023, Nomade a sorti Des oiseaux la nuit, son 6e album. Le quintet réitère sa collaboration avec Pierre Daudet, orfèvre des mots, et poursuit son chemin au plus près du vivant, là où le besoin de refuge affleure. J'ai des amis.

0: nomade nous livre des poèmes comme on trouve des forces nouvelles pour être au monde. Il y a des contes magiques, des fauves qui veillent sur nous et de grandes traverses de lumière où se reflètent nos vies, nos chagrins, nos tendresses. Avec la richesse de l'ensemble vocal, ses puissantes harmonies et son généreux instrumentarium, Nomade poursuit l'exploration de l'immense palette dynamique et expressive que seule la dimension acoustique permet.
1: Juste.

À travers cet univers feutré, baroque parfois, qui leur est propre, les cinq membres du groupe entrelacent leurs voix, cordes, souffles et percussions. Avec des oiseaux la nuit, Nomades réinvente le folk français. Il sera en concert à tout bout de champ à Lyon le vendredi 5 juin 2026. Nomades, c'est l'artiste de la semaine sur Radio B.

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2: 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Eh bien bonjour tout le monde, comme vous pouvez le constater, on avance dans le mois de mai, on arrive bientôt au milieu de ce mois qui est caractérisé, dont les caractéristiques sont entre autres, à part quelques révolutions manquées, sont entre autres un nombre de jours fériés plus important que la moyenne, mais on ne s'en plaindra pas. Et nous voilà à l'approche de l'été. Alors, au Secours populaire, une petite particularité, tout du moins pour cette année, c'est pas un mois avec beaucoup de manifestations extérieures, ouvertes au public. Donc, ce sera une émission très courte, simplement un petit rappel, parce que je vais vous parler d'une chose, mais d'une chose qui est très, très importante chez nous. C'est ce qu'on appelle la journée des oubliés des vacances. Alors, vous savez que c'est un terme qui revient souvent pour la culture, pour le sport, pour d'autres choses, mais assez tôt dans l'histoire du Secours populaire, en 1979, pour être précis, a eu lieu la première journée des oubliés des vacances. Alors, cette journée, elle est consécutive au fait que on se rendait compte que les enfants qu'on touchait étaient quand même particulièrement défavorisés et donc n'avaient jamais accès aux vacances. D'où l'idée de créer ces journées qui se passent d'ailleurs en général entre le 15 et le 30 août et dont on a encore en tête, j'imagine pour beaucoup d'entre nous, ces cars pleins d'enfants et accompagnés de quelques bénévoles qui arrivaient sur les plages, particulièrement de Normandie. On avait toujours droit à un reportage comme ça dans les années 80-90 au journal de 20h. Antenne 2, comme on disait à l'époque, pour voir tous ces enfants, d'ailleurs en général totalement émerveillés, qui venaient de passer 2 mois dans des conditions pas forcément idéales, je pèse mes mots, et qui se retrouvaient à la mer. Bon, alors, cette journée s'est perpétuée. À noter qu'en 1990, il y a eu une très grande journée européenne des oubliés de la culture avec un rassemblement sous l'arche de la Défense. Alors ça, c'est important. Et puis, ça a continué. Alors, bien sûr, en évoluant, hein, notamment parce que de plus en plus, les parents ont accompagné les enfants, ce qui change la donne, bien sûr, en termes de coûts. En 2024, il y a eu une énorme participation de tous les enfants des comités et des fédérations de France au JO. Et l'an passé, enfin, même topo, toujours au Trocadéro, à l'occasion des 80 ans du Secours populaire. Voilà. Alors, c'est assez marrant parce que cette année, on en revient un petit peu à des principes un peu plus anciens. Et notamment, l'idée, c'est de faire une journée des oubliés, sans les parents, uniquement avec un accompagnant de bénévoles. Mais les temps ayant changé, la protection des enfants, le moindre confiance peut-être en extérieur fait que les parents ne sont pas toujours d'accord. Enfin, tout ça va rentrer dans l'ordre et on aura des belles journées, je n'en doute pas, à la fin du mois d'août. Voilà, en attendant de faire un petit point sur d'autres choses, je vous propose de la musique malienne. Cet immense pays de la musique qui est en proie à des conflits assez virulents en ce moment et qui ne fait bien sûr pas la joie de la population. Alors c'est un duo, un disque extraordinaire d'ailleurs qui avait été fait il y a une vingtaine d'années. C'est un duo entre le guitariste Ali Farka Touré et la Kora de Toumi Diabaté.

0: Voilà, Alifar Katouré, Toumani Diabaté. Alors, avant de se quitter, et pour rester quand même dans l'ordre des vacances et du loisir, entre guillemets, du loisir souvent d'ailleurs culturel, je voudrais parler de différents rendez-vous. Ne pas oublier qu'en ce qui concerne la Fédération du Secours Populaire de l'Ain, il y a quand même beaucoup de choses qui se passent dans ces 2 mois d'été, de juillet à août, notamment des sorties, notamment des accueils dans des structures type colonie, enfin, ce qu'on aurait dit avant, colonie de vacances, voire centre aéré. J'oublie pas non plus du 31 juillet, du 27 au 31 juillet, la semaine des oubliés de la culture qui s'adresse quand même en grande partie à un jeune public, donc qui a lieu dans les 5 principales, enfin tout d'abord à Bourg bien sûr, et dans les 4 principales villes de comité de l'Ain, à savoir Belley, Hauteville, Ambérieu et Bellegarde. Et cette année, pendant cette semaine, on accueille la compagnie Un autre Carmen. Voilà pour l'essentiel. Un dernier petit point, c'est un rendez-vous qui va arriver très vite maintenant et que auquel je vous conseille de venir participer. C'est la fameuse grande braderie d'été qui aura lieu le dimanche 7 juillet, 7 juin, pardon, au marché couvert de Bourg. Cette braderie vend uniquement des articles neufs, pour la plupart d'ailleurs des marques, et les fonds récoltés servent justement à payer les actions culturelles envers le public du Secours Populaire. Eh bien, bon mois de mai, bonne petite sortie si vous profitez des ponts. À tout bientôt.
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0: Bonjour à toutes et à tous, bienvenue dans Le Carnet, l'agenda des sorties près de chez nous. Cette semaine, on va donner vie aux forêts, aller en concert punk rock et garage soul et mêler culture théâtrale et culture agricole. Du vendredi 5 au dimanche 7 juin, la forêt prend vie à Bourg-en-Bresse. Pour nous en parler, on accueille tout de suite Barbara Formel-Youssefi, paysagiste conseillère au Conseil d'architecture, d'urbanisme et de l'environnement. Bonjour Barbara.
2: Bonjour.
0: Pour commencer, vous nous présentez votre structure ?
2: Alors le CAUE, donc Conseil en architecture, urbanisme et environnement, est une association investie d'une mission de service public et qui agit à l'échelle du département. Ses principales missions vont être le conseil, la formation et la sensibilisation.
0: Et comment est né ce projet ?
2: Alors, le projet du Festival Forêt Vivante est né d'une rencontre avec le président de l'association Arborescence, du propriétaire du domaine de la Garde, Friedrich von Kirbach, et de nous, parce que nous avons déjà réalisé une fête des arbres au sein du domaine de la Garde et avec Arborescence.
0: Et quel est le thème de cette édition ?
2: Pour cette version augmentée de la fête des arbres de 2024, nous avons choisi le thème du mystère des arbres, notamment en hommage à Francis Allais, qui devait être le parrain de cette édition et qui est malheureusement disparu fin 2025. Nous nous sommes donc inspirés de tous ces travaux sur la botanique, notamment celles relatives aux forêts tropicales.
0: Pendant ces deux jours, vous nous proposez de nombreuses animations comme des conférences et des tables rondes.
2: Dans le cadre de ce festival, on va réunir près de 10 scientifiques de renommée internationale qui ont connu de près ou de loin Francis Allais. Ces scientifiques vont animer des tables rondes et des conférences, mais ce festival réunira également des artistes et notamment le commissaire d'exposition Paul Ardenne qui va animer également une conférence. Pour les tables rondes, nous aurons Emmanuel Torquebio, un agroforestier donc qui va animer une conférence sur la forêt primaire en Europe de l'Ouest. Paul Ardenne pour l'arbre dans la création contemporaine. Nous aurons également un philosophe, Franck Cosson, qui va nous parler de l'invisible. Et nous aurons également donc, des tables rondes qui vont réunir à la fois des artistes comme Charlotte Redon, Stéphanie Caldi, mais aussi des scientifiques comme Francis Martin ou encore Ernst Jürcher. Voilà, et puis plein d'autres tables rondes, mais je ne vais peut-être pas tous les citer.
0: Il faudra aller voir la programmation complète.
2: C'est ça.
0: Donc vous nous avez dit qu'il y avait aussi des artistes. Est-ce que vous pouvez nous en dire un peu plus ?
2: Oui, alors ce qui nous a animés dans ce festival, c'est vraiment de faire un festival hybride qui réunit à la fois le monde de l'art et le monde scientifique. Parmi les artistes, nous avons près de 18 artistes qui vont exposer leurs œuvres dans le cadre d'une exposition qui s'intitule Forêt Monde, qui ouvrira ses portes le 5 juin, mais qui va pouvoir perdurer jusqu'à la mi-juillet. L'ensemble de ces artistes ont un lien particulier avec les arbres et l'expriment chacun d'une manière singulière et vous pourrez donc en profiter lors du festival.
0: On pourra aussi retrouver des spectacles.
2: Concernant les spectacles, on a pour le vendredi soir, notre soirée d'inauguration, on accueille L'homme qui plantait des arbres d'après le texte de Jean Giono. Ce spectacle a été coécrit et sera produit avec Clotilde Durieux et Benjamin Flao, quelqu'un qui est connu pour ses talents de dessinateur. Parmi les autres spectacles, nous aurons également le dimanche le spectacle de Sylviane Simonet et puis on a la compagnie Gaïa qui va faire des balades contées et théâtralisées durant le week-end.
0: Le vendredi 5, vous nous proposez une programmation spéciale pour l'inauguration.
2: Le vendredi 5, à partir de 16h30, vous pouvez nous rejoindre pour la soirée d'inauguration. Elle va commencer donc avec des séances de dédicaces en présence de Gilles Clément, Véronique Mur et Geneviève Michon, tous les trois des scientifiques botanistes. On commencera donc à 18h avec la conférence de Gilles Clément, ce jardinier planétaire qui nous fait l'honneur d'être présent pour l'inauguration de ce festival. Et nous poursuivrons avec une table ronde en présence donc de Véronique Mur, Geneviève Michon, Gilles Clément qui vont nous raconter leur rencontre avec Francis Allais et leur expérience à ses côtés. Puis enfin, nous terminerons donc la soirée avec le spectacle siècle à 20h, de l'homme qui plantait des arbres, de Benjamin Flahaut et Clotilde Durieux, d'après le texte de Jean Giono.
0: Vous avez beaucoup parlé de Francis Allais. Est-ce que vous pouvez nous le présenter et nous donner son lien avec le festival ?
2: Francis Allais donc, est un botaniste très reconnu dans le monde des scientifiques, mais pas que, parce qu'il a un vrai talent de dessinateur. Et donc, il a écrit beaucoup d'ouvrages et permis de vulgariser en fait toutes ses connaissances de la forêt, et notamment de la forêt tropicale. Il est aussi connu parce qu'il a imaginé avec deux autres compères un drôle d'engin qu'on appelle le radeau des cimes, qui a permis de faire avancer justement la connaissance des forêts tropicales et notamment de la canopée. C'est une sorte de plateforme qu'ils ont pu amener au-dessus des forêts tropicales et ainsi faire le prélèvement de toute la faune et la flore qu'on n'imaginait pas, parce que forcément les forêts tropicales sont très hautes et d'en dessous on n'imagine pas tout ce qu'il peut y avoir sur la canopée. Et Francis Allais, eh bien, c'est un proche de Vincent Lajarige, qui est le président d'Arborescence. Quand nous nous sommes rencontrés pour la première fois pour notre première fête des arbres, très vite, Vincent Lajarige nous a parlé forcément de Francis Allais, avec qui il avait des rencontres régulières. Et on se disait que ce serait formidable qu'il puisse venir pour cette édition du festival Forêt Vivante. Malheureusement, la vie en a décidé autrement, mais nous avons vraiment tenu à lui rendre hommage et à faire de ce festival un moment privilégié en sa mémoire, mais aussi pour communiquer sur les arbres et le vivant en général.
0: Et à qui s'adresse cet événement ? On peut venir en famille ? Est-ce qu'il faut déjà s'y connaître un peu ?
2: Alors, c'est vraiment un festival qu'on souhaite ouvrir aux petits comme les grands. Pour certains spectacles, l'âge minimum sera peut-être autour de 8 ans, mais plein d'autres animations seront proposées vraiment pour tous les âges. C'est vraiment notre volonté que de faire connaître le mystère des arbres, ou en tout cas le monde des arbres, au plus grand nombre, et de célébrer le vivant en hommage à Francis Allais.
0: Combien coûte l'entrée et est-ce qu'il faut réserver ?
2: Pour ce qui est de la soirée d'inauguration, le vendredi 5 juin, la soirée est gratuite, mais il faut s'inscrire. Pour ce qui est du temps du festival samedi et dimanche, nous avons ouvert une billetterie. Pour les tarifs, nous avons 15€ pour les adultes, c'est 5€ pour étudiants et sans emploi, et c'est gratuit pour les moins de 18 ans.
0: Et pour finir, est-ce que vous avez un petit message pour nos auditeurs ?
2: Alors je vous invite à venir célébrer le vivant avec nous ce week-end pour vraiment un festival unique et exceptionnel. On va bien s'amuser tous ensemble.
0: Merci Barbara.
2: Je vous en prie, merci.
0: Je rappelle les dates. Le festival Forêt Vivante, c'est du vendredi 5 au dimanche 7 juin au domaine de la Garde de Bourg-en-Bresse. Et vous pouvez retrouver la programmation complète et le lien pour réserver sur caue01.org. Le Saint-Antoine à Mâcon nous attend pour des concerts gratuits. Le vendredi 5 juin, place au Dijonais de Dissident et leur punk rock. Et le dimanche 7 juin, retrouvez le Garage Soul des Mâconnais de The Holy Sins. Les concerts gratuits, c'est le vendredi 5 juin à 20h45 et le dimanche 7 juin à 20h30 au Saint-Antoine à Mâcon. Du vendredi 5 au dimanche 7 juin, c'est la 5e édition du festival Théâtre et Bottes de Paille à Bouligneux. Pour nous en parler, on accueille tout de suite au téléphone Guillaume Truchet, bénévole au Centre Social Colibri

0: programmation est très variée. Vous nous présentez quelques spectacles ?
1: Effectivement, nous, l'objectif, c'est que chacun puisse trouver un spectacle à son goût pendant le week-end. Donc on a, comme vous l'avez dit, un petit peu tout. On a aussi des spectacles jeunes publics. C'est un festival, ce sont que des compagnies amateurs, parce que nous, on est une troupe amateur aussi. Et l'idée, c'est de faire jouer les amateurs, mais c'est des amateurs de très bonne qualité. Par exemple, pour le jeune public, on a un spectacle qui s'appelle « Apisticide », qui parle des problèmes des abeilles et des frelons, et puis avec un petit côté Jamy et Fred de « C'est pas sorcier » pour nous expliquer deux, trois informations. Donc c'est un spectacle qui est très intéressant. On a aussi un seul en scène qui s'appelle « La goutte d'eau et l'océan », qui est écrit par une ancienne circassienne qui est devenue agricultrice et qui raconte en fait son parcours. Donc c'est un spectacle où elle est certes seule en scène, mais qui va pas manquer de spectaculaire. On a nos deux soirées repas spectacle le vendredi soir et le samedi soir. Donc le vendredi soir, on est sur un spectacle qui s'appelle Une semaine pas plus, qui est une comédie avec son lot de vannes toutes les minutes, ça veut dire. Et puis le samedi soir, ça sera un spectacle qui s'appelle Les filles au moins jaunes. On rigole un petit peu moins sur ce spectacle, mais c'est un très beau spectacle qui nous parle des femmes pendant la guerre de 14-18 et qui étaient obligées de travailler dans les usines de munitions. C'est deux soirées repas spectacle. On peut venir pour voir uniquement le spectacle, mais on peut aussi en amont réserver le repas. Et là, on a un restaurateur de Bouligneux, le restaurateur Le Milouin, qui nous prépare un bon repas à la fois pour le vendredi soir et pour le samedi soir.
0: Il y a aussi des animations gratuites.
1: On a aussi pas mal d'animations gratuites, effectivement. Alors, parmi les animations gratuites, puisqu'on est encore un petit peu dans le théâtre, il y a tous les spectacles des ateliers théâtre du centre social. Là, c'est nos adhérents qui jouent et qui vont pouvoir montrer un petit peu ce qu'ils ont fait dans l'année. Et puis, on a plein d'autres animations gratuites, effectivement, tout au long du week-end. Donc, on a un petit marché de producteurs locaux, producteurs et artisans. On a deux concerts aussi le vendredi soir et le samedi soir, des apéros-concerts à partir de 19h avant de passer à table. On a la ludothèque qui sera présente, on a une mini-ferme qui sera présente, mini-ferme pédagogique. Le samedi, vous risquez d'être surpris par quelques clowns qui se baladeront sur le festival. On a une balade commentée, une visite de la ferme avec l'exploitant agricole qui nous reçoit. Voilà, j'en profite d'ailleurs pour remercier donc la ferme des Brevets et son propriétaire Thierry Roblin qui nous accueille depuis la première édition. On va avoir un atelier d'art plastique le dimanche, on a un atelier d'initiation au yoga en pleine nature aussi le dimanche. On a un premier cafard, un café artistique. C'est une animation qui va sans doute être mise en place au centre social à terme, mais qui va être inaugurée pendant notre festival. On a aussi des expositions, des ateliers artistiques, expositions nature en Dombes. On aura une cabane à livres, enfin, tout un tas de choses qui permettront aux gens de pouvoir rester un petit peu sur place, de profiter de cette ferme magnifique, parce que la ferme des Brevets est splendide, en plus des bâtiments de la ferme qu'on a l'habitude de voir avec la stabulation, les tables, avec les hangars pour les engins agricoles. On a aussi un magnifique verger sur lequel donc on entrepose la buvette et beaucoup de nos animations. On a aussi des étangs, on a de quoi se balader. Il y aura une exposition de photos aussi que j'avais oublié. Beaucoup de choses pour passer un bon moment. Non seulement voir un beau spectacle, deux bons spectacles, 10 bons spectacles si on a envie, mais aussi boire un coup à la buvette. On propose que des produits locaux, hein, que ce soit à la buvette, à la restauration. On essaie d'être dans le local et de mettre en valeur la Dombe.
0: On imagine qu'il y a beaucoup de bénévoles derrière un festival comme celui-ci. Combien de personnes participent à l'aventure ?
1: On a effectivement beaucoup de bénévoles qui participent. On a un noyau qui organise ça pendant 2 ans, puisque c'est un festival qui a lieu tous les 2 ans. Donc loupez pas celui-ci, hein, le prochain sera qu'en 2028. On a un noyau de 5 bénévoles qui est sur l'organisation. J'avoue que ce noyau, il pourrait être un petit peu plus gros, je lance un petit appel comme ça. Et puis après, sur le week-end, on a une quarantaine de bénévoles qui nous aident pour faire fonctionner tout ça et faire en sorte que les festivaliers soient accueillis au mieux.
0: Est-ce que vous avez un petit message pour nos auditeurs ?
1: Si j'ai un message à donner à vos auditeurs, à nos auditeurs, c'est que ça permet de passer une journée vraiment, vraiment agréable, de voir du bon spectacle, du bon théâtre. Voilà, il y en a vraiment pour tous les goûts. Et puis, de profiter de la ferme, des animaux, passer un moment au bord des étangs. Je pense que c'est un bon résumé de la Dombe, cette ferme des Brevets. Et c'est dépaysant à quelques pas de chez vous.
0: Merci Guillaume.

0: Eh bien, un grand plaisir. Merci à Radio B de nous avoir interviewés. Merci à vous, Charlotte.
1: Je rappelle les dates. Le festival Théâtre et Bottes de Paille, c'est du vendredi 5 au dimanche 7 juin à la ferme des brevets de Bouligneux. Les billets sont à 11 euros au plein tarif, 9 euros si vous réservez 3 spectacles, 8 euros au tarif réduit et 5 euros pour les spectacles jeunes publics. Attention, les animaux domestiques ne sont pas admis sur le site. Retrouvez la programmation complète sur cs-colibri.fr.
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1: Perrine
0: et Elsa. Bienvenue dans cette nouvelle édition de L'un dans l'autre, votre magazine d'infos locales. Bonjour Perrine.
1: Bonjour Elsa, bonjour à toutes et à tous.
0: La Fédération des centres sociaux de l'Ain a lancé un projet culturel innovant autour des arts textiles qui s'appelle Tissu de soie. Cette initiative portée par un groupe pilote de 4 centres sociaux du département, Ambérieux, Châtillon-sur-Chalaronne, Miribel et Saint-Denis-les-Bourgs, a proposé des ateliers de création artistique et des enregistrements sonores avec les habitants et habitantes des territoires pour créer une œuvre collective en association avec Leslie Chanel, artiste plasticienne textile, et Christophe Chen, musicien. L'œuvre qui a été réalisée se nomme Espace de rêverie. Elle a été dévoilée lors de l'inauguration en avril dernier au domaine des Planons. L'envie de ce projet a été de mêler création textile, expression personnelle et rencontre humaine. Pour parler de ces 3 dimensions, nous avons rencontré Laetitia Douard, déléguée adjointe à la Fédération des centres sociaux de l'Ain, Claire Hervé, qui travaille au centre social La Passerelle à Châtillon-sur-Chalaronne, ainsi que Joël Mercier qui a participé au projet.
1: On les écoute après les brèves.
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0: Don du sang, plusieurs collectes organisées en juin dans l'Ain et le Rhône.
1: À Bourg-en-Bresse, une collecte est prévue dimanche 14 juin au monastère royal de Broux entre 9h30 et 16h30.
0: Les donneurs et les donneuses pourront visiter gratuitement le site après leur don.
1: Une cérémonie des donneurs en or sera aussi organisée vendredi 12 juin au conseil départemental de l'Ain afin de remercier les bénévoles les plus engagés.
0: À Lyon, une grande collecte aura lieu les 17 et 18 juin dans les salons de l'hôtel de ville. Plus de 300 donneurs sont attendus chaque jour.
1: L'établissement français du sang rappelle que les besoins restent importants toute l'année, notamment avant les vacances d'été, période où les dons diminuent. À Bourg-en-Bresse, la façade de l'hôtel de ville sera éclairée en rouge du 13 au 15 juin pour sensibiliser les citoyens.
0: Lignes électriques, Enedis et RTE appellent à la vigilance.
1: Avec le retour des activités de plein air, Enedis et Réseau de transport d'électricité, l'entreprise qui gère les lignes à haute et très haute tension en France, rappelle les règles de sécurité à respecter près des lignes électriques.
0: Chaque jour en France, un accident lié au réseau électrique est recensé.
1: Travaux agricoles, bricolage, pêche, élagage ou chantier, les risques augmentent au printemps et en été, notamment à proximité des lignes aériennes.
0: Enedis et RTE relancent donc leur campagne de prévention. Tension, attention.
1: Les deux gestionnaires rappellent qu'il faut rester à plus de 5 mètres des lignes électriques, ne jamais s'approcher d'un véhicule ou d'un objet en contact avec un câble.
0: En cas d'accident, les occupants d'un véhicule doivent rester à l'intérieur.
1: Si un incendie oblige à sortir du véhicule, il faut s'éloigner sans jamais décoller les deux pieds du sol en même temps pour éviter le risque d'électrocution. Enfin, pour renforcer la prévention, Enedis et RTE proposent aussi une application gratuite « Ligne Alerte ». Elle permet de repérer les lignes électriques à proximité et d'être alertée en temps réel.
0: Santé sexuelle, une semaine de prévention et de dépistage dans l'Ain.
1: Le centre hospitalier de Bourg-en-Bresse participe à la semaine nationale de la santé sexuelle.
0: Plusieurs actions de prévention sont organisées du 1er au 7 juin.
1: Cette année, l'accent est mis sur le consentement et le dépistage des infections sexuellement transmissibles.
0: Des ateliers sont proposés aux apprentis du CFA de l'Ain autour de la santé sexuelle, des violences et de l'égalité femmes-hommes.
1: Une exposition ouverte au public est aussi installée dans le hall du centre hospitalier de Bourg-en-Bresse du 1er au 7 juin.
0: Plusieurs opérations de dépistage gratuites sans rendez-vous sont également prévues. Une journée de dépistage est aussi organisée le vendredi 5 juin au centre hospitalier du Haut-Bugey à Oyonnax.
1: Retenez aussi qu'à Bourg-en-Bresse, le centre de santé publique accueille les personnes qui le souhaitent chaque mardi après-midi avec possibilité d'anonymat. Et toute la semaine, des actions d'information sont également menées auprès des étudiants et des jeunes adultes du département pour rappeler ces dispositifs gratuits de contraception et de dépistage.
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0: Aujourd'hui, on vous emmène dans un projet où le textile devient un langage, un lien entre les générations et les histoires de vie. Espace de rêverie, c'est une aventure culturelle participative menée dans 4 centres sociaux avec plus de 120 habitants mobilisés autour de la création textile et sonore. On le disait en début d'émission, ce projet est porté par la Fédération des centres sociaux de l'Ain et cofinancé par la DRAC Auvergne-Rhône-Alpes. Alors comment transforme-t-on des morceaux de tissu en espace de rencontre? On en parle avec nos 3 invités. Claire Hervé qui travaille au centre social La Passerelle à Châtillon-sur-Chalaronne, Joël Mercier qui a participé au projet projet et Laetitia Douard, déléguée adjointe à la Fédération des centres sociaux de l'Ain, qui raconte la création de cette initiative.
3: Alors ce projet, il est né d'une idée en fait d'un groupe de centres sociaux qui travaillait depuis déjà un certain nombre d'années sur la place de la culture dans les centres sociaux. Et on a pu constater dès 2022, lorsqu'on a fait un état des lieux sur la place de la culture dans les centres sociaux, que les arts textiles avaient une place assez importante dans un certain nombre de centres sociaux et d'espaces de vie sociale. Et on a voulu partir sur la valorisation des pratiques autour du textile pour commencer à travailler cette question de la culture et des droits culturels.
0: Et alors concrètement, comment ça s'est passé dans votre centre social ?
4: Alors le projet dans notre centre social, ça s'est décliné en fait sur une durée d'un mois. On était, comme disait Laetitia, le projet a été lancé au niveau fédéral, de la Fédération des centres sociaux de l'Ain, pour questionner notre rapport au tissu. Donc vous disiez tissu de soie, ben il y avait un petit jeu de mots, on voulait aussi aller parler de la question de l'identité à travers cette matière qui est assez universelle. Et donc sur la façon dont ça s'est passé, ben en fait on a sélectionné parmi trois artistes, un binôme d'artistes, et ils sont venus passer l'équivalent quasiment de trois jours dans les quatre centres sociaux qui participent à ce projet. Donc, à savoir Ambérieu-en-Bugey, Châtillon-sur-Chalaronne, Miribel et Saint-Denis-les-Bourgs.
0: Comment ça s'est passé, les ateliers ?
5: On était avec Claire et d'autres dames qui sont aussi adhérentes au centre social. Et nous avons fait plein d'activités diverses, telles que, par exemple, connaître tous les tissus, donner les noms aux tissus qu'on connaissait. Et on a découvert qu'en fait, on connaissait beaucoup de noms de tissus, qu'on avait beaucoup oubliés aussi. Et puis, dans cet atelier, on a écrit quelques petits textes concernant ces tissus, c'est-à-dire qu'on mettait le nom des tissus avec une phrase. On joignait le nom des tissus, par exemple, madra. Il fallait trouver une rime avec madra ou avec coton et tout ça. Et ça a donné des petites choses extraordinaires.
0: En quoi ça peut devenir un espace d'échange, ces ateliers ?
4: Alors, ce que vient de décrire Joël, c'est une partie du projet qui était en parallèle du projet Tissu de soie, que nous, on a appelé Tissu de nous, où on a fait ces ateliers, etc. Et sur le projet Tissu de soie, à proprement parler, là, on était exclusivement avec les deux artistes, Christophe Chen et Leslie Chanel, qui nous ont fait aborder la teinture végétale, notamment. Joël est venu participer à cet atelier de teinture végétale à Saint-Denis-les-Bourgs, à partir de fleurs et de différents matériaux naturels. On a teint les tissus qu'on a récupérés à Tremplin. Il y avait un partenariat sur ce projet avec Tremplin à Bourg-en-Bresse, l'association d'insertion. Et ensuite, voilà, on a décliné ça de différentes façons. Il y a eu des livres textiles qui ont été créés. Il y a eu ce grand tipi qui a été fabriqué. Et sur les ateliers de tissus de soie, il y a eu des parties d'interview, puisque Christophe Chen est un ingénieur du son qui travaille tout et qui fait des podcasts et qu'on avait recruté sur cet aspect-là. Et donc, pendant que certaines, donc il y en avait de tous les âges, ça allait il y avait des enfants jusqu'à des adultes et des seniors. Pendant que certains étaient en train de coudre ou de découper ou de coller des textiles, d'autres répondaient à des questions diverses sur la question du tissu.
0: Et justement, le textile porte souvent une mémoire intime, un vêtement, une matière, une couleur, raconte peut-être une histoire. Est-ce que vous avez été surpris par certains récits ou certaines émotions partagées pendant le projet ?
4: On l'imaginait un peu avec Laetitia quand on a préparé ce projet. On savait que le tissu, ça a une valeur universelle. Ça parle de nous, hein, d'où ce titre de tissu de soie. Ça parle de nos déplacements. Quand on est migrant, on part avec des tissus traditionnels. On part avec ce qu'on a sur le dos parfois. Donc on sait que ça va toucher à des questions très profondes. Et effectivement, dans les questions qui ont été posées, il y avait toute une série de petites questions. On piochait une question et on essayait d'y répondre. Ça a parfois donné place à des émotions inattendues. Et on en parlait encore avec Joël tout à l'heure en disant « mais finalement, on ne s'attendait pas, mais des fois, ça venait toucher des choses très profondes. Y compris quand on a travaillé sur l'autre versant du projet Tissu de nous, où on a fait ces ateliers d'écriture dont parle Joël, on a fait un petit exercice de toucher de tissus à l'aveugle. J'avais mis des tissus dans des enveloppes, on allait les toucher et on disait ce qu'on ressentait. Et parfois, il y avait des émotions très fortes qui ressortaient parce que ce lien tactile à quelque chose nous évoquait des choses très personnelles, très intimes, parfois drôles, parfois tristes.
0: Est-ce que vous vous rappelez, lors de ces ateliers, de certaines émotions? Qu'est-ce que ça vous a provoqué?
5: Rien que d'y penser, je suis encore là-dedans. J'ai touché un tissu qui était... parce qu'on ne le voyait pas, il était dans une enveloppe, le tissu, donc on ne voyait pas ce qu'on touchait. Et ça m'a provoqué un sentiment extraordinaire d'une de mes filles. Quand elle était toute petite, ça faisait un petit doudou. Et je ne sais pas pourquoi, mais là, l'émotion est partie. Mais vraiment, et quand j'ai ouvert l'enveloppe et que j'ai vu le morceau de tissu, j'ai trouvé ça très, très différent de mon émotion, parce que le tissu en lui-même n'était pas terrible, quoi. Je le trouvais très doux, mais plutôt moche. Mais l'émotion que ça m'a suscité, ça a été quelque chose de très grand et incontrôlable. Même encore maintenant, j'avoue que rien que d'y penser, je suis encore là-dedans. Donc, comme quoi, ça peut être sur une longue échéance aussi.
0: Et dans une société où beaucoup de personnes se sentent peut-être parfois isolées et invisibles, quel rôle peut jouer une démarche artistique et collective surtout?
3: Là, ce qui était vraiment intéressant avec ce projet-là et cette dimension culturelle, c'est qu'en fait, on était là pour partager l'expérience vécue. Alors peut-être intime, peut-être même des fois tellement touchante que ça peut nous provoquer peut-être de la nostalgie, mais quelque chose de positif, une expérience positive ensemble, ce qui est quand même assez précieux de nos jours.
0: Est-ce que vous pouvez nous parler de l'inauguration?
4: Alors l'inauguration a donc eu lieu le vendredi 17 avril. Ça a été aussi un temps de préparation important, parce que comme ce projet a été porté par la fédération, on souhaitait que c'est une dimension à minima départementale. Donc on a été en contact avec différents musées et on a bien considéré ce qui a été créé par les habitants comme une œuvre, parce que accompagné par des artistes, et on était bien dans une démarche artistique de création d'une œuvre collective. Donc c'était important pour nous, pour la fédération et tous les gens qui ont participé au projet, que ce soit exposé à la dimension d'une œuvre, à savoir dans un espace public muséal. Donc l'inauguration a eu lieu au Domaine des Saveurs, au Musée des Planons. Donc les quatre centres porteurs ont participé à ce moment, qui a été présenté, c'est Laetitia qui s'occupait de la présentation. Et donc il y a eu différentes interventions pour dire justement ce qui s'était passé, ce que chacun avait ressenti, et puis de voir cette œuvre exposée qui donc... Je précise, ça fait un grand, ça s'appelle un espace de rêverie. Ça fait une sorte de grand tipi qui fait quasiment 4 mètres sur 4 mètres, avec des voilages teints en teinture végétale. Tout ce qui est à l'intérieur est fait, soit c'est de la récupération, soit c'est teint avec de la teinture végétale, donc quelque chose de très doux, avec des couleurs très douces. À l'intérieur duquel il y a des assises, donc des espèces de matelas très jolis qui ont été faits donc, par les différents habitants. Et il y a des livres textiles qui racontent un peu, de façon simple, à travers soit des collages, ce qu'on appelle la technique de l'appliquer, des petits morceaux de tissu assemblés, soit avec des dessins, alors je crois que c'était du brou de noix, les matières qu'on a utilisées. Et là, on racontait individuellement, comme des petits formats, des petits tableaux, des pages blanches qu'on complétait pour raconter notre rapport au tissu. Donc tout ça est à l'intérieur de ce tipi. Et est diffusée à l'intérieur la pièce radiophonique collectée lors des interviews sur ces temps de rencontre, à savoir une heure et demie où chacun raconte son lien au tissu, son lien à la mode, un souvenir de vêtements, l'histoire d'un vêtement familial, voilà, toutes ces questions relatives au textile.
0: L'œuvre « Espace de rêverie » va continuer à être exposée, notamment lors de l'Assemblée générale du 4 juin de la Fédération des centres sociaux de l'Ain, puis lors du festival « Rêve de cirque » à Châtillon-sur-Chalaronne ou encore au festival « Summer » du centre social Paul Pyramide de Saint-Denis-les-Bourgs.
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0: Bonjour à toutes et à tous, bienvenue dans Le Carnet, l'agenda des sorties près de chez nous. Cette semaine, on va donner vie aux forêts, aller en concert punk rock et garage soul et mêler culture théâtrale et culture agricole. Du vendredi 5 au dimanche 7 juin, la forêt prend vie à Bourg-en-Bresse. Pour nous en parler, on accueille tout de suite Barbara Formel-Youssefi, paysagiste conseillère au Conseil d'architecture, d'urbanisme et de l'environnement. Bonjour Barbara.
2: Bonjour.
0: Pour commencer, vous nous présentez votre structure ?
2: Alors le CAUE, donc Conseil en architecture, urbanisme et environnement, est une association investie d'une mission de service public et qui agit à l'échelle du département. Ses principales missions vont être le conseil, la formation et la sensibilisation.
0: Et comment est né ce projet ?
2: Alors le projet du Festival Forêt Vivante est né d'une rencontre avec le président de l'association Arborescence, du propriétaire du domaine de la Garde, Friedrich von Kirbach, et de nous, parce que nous avons déjà réalisé une fête des arbres au sein du domaine de la Garde et avec Arborescence.
0: Et quel est le thème de cette édition ?
2: Pour cette version augmentée de la fête des arbres de 2024, nous avons choisi le thème du mystère des arbres, notamment en hommage à Francis Allais, qui devait être le parrain de cette édition et qui est malheureusement disparu fin 2025. Nous nous sommes donc inspirés de tous ces travaux sur la botanique, notamment celles relatives aux forêts tropicales.
0: Pendant ces deux jours, vous nous proposez de nombreuses animations comme des conférences et des tables rondes.
2: Dans le cadre de ce festival, on va réunir près de 10 scientifiques de renommée internationale qui ont connu de près ou de loin Francis Allais. Ces scientifiques vont animer des tables rondes et des conférences, mais ce festival réunira également des artistes et notamment le commissaire d'exposition Paul Ardenne qui va animer également une conférence. Pour les tables rondes, nous aurons Emmanuel Torquebio, un agroforestier donc qui va animer une conférence sur la forêt primaire en Europe de l'Ouest. Paul Ardenne pour l'arbre dans la création contemporaine. Nous aurons également un philosophe, Franck Cosson, qui va nous parler de l'invisible. Et nous aurons également donc, des tables rondes qui vont réunir à la fois des artistes comme Charlotte Redon, Stéphanie Caldi, mais aussi des scientifiques comme Francis Martin ou encore Ernst Jürcher. Voilà, et puis plein d'autres tables rondes, mais je ne vais peut-être pas tous les citer.
0: Il faudra aller voir la programmation complète.
2: C'est ça.
0: Donc vous nous avez dit qu'il y avait aussi des artistes. Est-ce que vous pouvez nous en dire un peu plus ?
2: Oui, alors ce qui nous a animés dans ce festival, c'est vraiment de faire un festival hybride qui réunit à la fois le monde de l'art et le monde scientifique. Parmi les artistes, nous avons près de 18 artistes qui vont exposer leurs œuvres dans le cadre d'une exposition qui s'intitule Forêt Monde, qui ouvrira ses portes le 5 juin, mais qui va pouvoir perdurer jusqu'à la mi-juillet. L'ensemble de ces artistes ont un lien particulier avec les arbres et l'expriment chacun d'une manière singulière et vous pourrez donc en profiter lors du festival.
0: On pourra aussi retrouver des spectacles.
2: Concernant les spectacles, on a pour le vendredi soir, notre soirée d'inauguration, on accueille L'homme qui plantait des arbres d'après le texte de Jean Giono. Ce spectacle a été coécrit et sera produit avec Clotilde Durieux et Benjamin Flao, quelqu'un qui est connu pour ses talents de dessinateur. Parmi les autres spectacles, nous aurons également le dimanche le spectacle de Sylviane Simonet. Et puis on a la compagnie Gaïa qui va faire des balades contées et théâtralisées durant le week-end.
0: Le vendredi 5, vous nous proposez une programmation spéciale pour l'inauguration.
2: Le vendredi 5, à partir de 16h30, vous pouvez nous rejoindre pour la soirée d'inauguration. Elle va commencer donc avec des séances de dédicaces en présence de Gilles Clément, Véronique Mur et Geneviève Michon, tous les trois des scientifiques botanistes. On commencera donc à 18h avec la conférence de Gilles Clément, ce jardinier planétaire qui nous fait l'honneur d'être présent pour l'inauguration de ce festival. Et nous poursuivrons avec une table ronde en présence donc de Véronique Mur, Geneviève Michon, Gilles Clément, qui vont nous raconter leur rencontre avec Francis Allais et leur expérience à ses côtés. Puis enfin, nous terminerons donc la soirée avec le spectacle spectacle à 20h de L'homme qui plantait des arbres de Benjamin Flao et Clotilde Durieux d'après le texte de Jean Giono.
0: Vous avez beaucoup parlé de Francis Allais. Est-ce que vous pouvez nous le présenter et nous donner son lien avec le festival ?
2: Francis Allais donc, est un botaniste très reconnu dans le monde des scientifiques, mais pas que, parce qu'il a un vrai talent de dessinateur et donc il a écrit beaucoup d'ouvrages et permis de vulgariser en fait toutes ses connaissances de la forêt et notamment de la forêt tropicale. Il est aussi connu parce qu'il a imaginé avec deux autres compères un drôle d'engin qu'on appelle le radeau des cimes, qui a permis de faire avancer justement la connaissance des forêts tropicales et notamment de la canopée. C'est une sorte de plateforme qu'ils ont pu amener au-dessus des forêts tropicales et ainsi faire le prélèvement de toute la faune et la flore qu'on n'imaginait pas, parce que forcément les forêts tropicales sont très hautes et d'en dessous on n'imagine pas tout ce qu'il peut y avoir sur la canopée. Et Francis Allais, eh bien, c'est un proche de Vincent Lajarige, qui est le président d'Arborescence. Quand nous nous sommes rencontrés pour la première fois pour notre première fête des arbres, très vite, Vincent Lajarige nous a parlé forcément de Francis Allais, avec qui il avait des rencontres régulières. Et on se disait que ce serait formidable qu'il puisse venir pour cette édition du festival Forêt Vivante. Malheureusement, la vie en a décidé autrement, mais nous avons vraiment tenu à lui rendre hommage et à faire de ce festival un moment privilégié en sa mémoire, mais aussi pour communiquer sur les arbres et le vivant en général.
0: Et à qui s'adresse cet événement ? On peut venir en famille ? Est-ce qu'il faut déjà s'y connaître un peu ?
2: Alors, c'est vraiment un festival qu'on souhaite ouvrir aux petits comme les grands. Pour certains spectacles, l'âge minimum sera peut-être autour de 8 ans, mais plein d'autres animations seront proposées vraiment pour tous les âges. C'est vraiment notre volonté que de faire connaître le mystère des arbres, ou en tout cas le monde des arbres, au plus grand nombre, et de célébrer le vivant en hommage à Francis Allais.
0: Combien coûte l'entrée et est-ce qu'il faut réserver ?
2: Pour ce qui est de la soirée d'inauguration, le vendredi 5 juin, la soirée est gratuite, mais il faut s'inscrire. Pour ce qui est du temps du festival samedi et dimanche, nous avons ouvert une billetterie. Pour les tarifs, nous avons 15€ pour les adultes, c'est 5€ pour étudiants et sans emploi, et c'est gratuit pour les moins de 18 ans.
0: Et pour finir, est-ce que vous avez un petit message pour nos auditeurs ?
2: Alors je vous invite à venir célébrer le vivant avec nous ce week-end pour vraiment un festival unique et exceptionnel. On va bien s'amuser tous ensemble.
0: Merci Barbara.
2: Je vous en prie, merci.
0: Je rappelle les dates. Le festival Forêt Vivante, c'est du vendredi 5 au dimanche 7 juin au domaine de la Garde de Bourg-en-Bresse. Et vous pouvez retrouver la programmation complète et le lien pour réserver sur caue01.org. Le Saint-Antoine à Mâcon nous attend pour des concerts gratuits. Le vendredi 5 juin, place au Dijonais de Dissident et leur punk rock. Et le dimanche 7 juin, retrouvez le Garage Soul des Mâconnais de The Holy Sins. Les concerts gratuits, c'est le vendredi 5 juin à 20h45 et le dimanche 7 juin à 20h30 au Saint-Antoine à Mâcon. Du vendredi 5 au dimanche 7 juin, c'est la 5e édition du festival Théâtre et Bottes de Paille à Bouligneux. Pour nous en parler, on accueille tout de suite au téléphone Guillaume Truchet, bénévole au Centre Social Colibri et membre du comité d'organisation du festival. Bonjour Guillaume.
3: Bonjour.
0: C'est donc la 5e édition du festival. Comment est né ce projet ?
3: On a au Centre Social Colibri une troupe de théâtre. On a joué un spectacle et la première fois qu'on l'a joué, on l'a joué dans une ferme. Et en voyant tout ce qu'il y avait autour de la ferme, on s'est dit qu'il y avait plein d'endroits pour jouer au théâtre dans une ferme. On a eu l'idée de mêler culture et culture, c'est-à-dire agriculture et culture en fait. Et du coup, on s'est dit ça serait bien nous d'organiser un festival dans une ferme pour mettre en valeur non seulement le théâtre, mais aussi un petit peu le patrimoine agricole de la Dombes et tout ce qu'il y a autour.
0: Donc, vous organisez un festival de théâtre, il y a comédie, drame, improvisation, la programmation est très variée. Vous nous présentez quelques spectacles ?
3: Effectivement, nous, l'objectif, c'est que chacun puisse trouver un spectacle à son goût pendant le week-end. Donc, on a, comme vous l'avez dit, un petit peu tout. On a aussi des spectacles jeunes publics. C'est un festival, ce ne sont que des compagnies amateurs, parce que nous, on est une troupe amateur aussi. Et l'idée, c'est de faire jouer les amateurs, mais c'est des amateurs de très bonne qualité. Par exemple, pour le jeune public, on a un spectacle qui s'appelle Apisticide, qui parle des problèmes des abeilles et des frelons, et puis avec un petit côté Jamie et Fred de C'est pas sorcier pour nous expliquer 2-3 informations. Donc c'est un spectacle qui est très intéressant. On a aussi un seul en scène qui s'appelle La goutte d'eau et l'océan, qui est écrit par une une ancienne circassienne qui est devenue agricultrice et qui raconte en fait son parcours. Donc c'est un spectacle où elle est certes seule en scène, mais qui va pas manquer de spectaculaire. Voilà, on a nos deux soirées repas spectacle le vendredi soir et le samedi soir. Donc le vendredi soir, on est sur un spectacle qui s'appelle Une semaine pas plus, qui est une comédie avec son lot de vannes toutes les minutes, c'est-à-dire. Et puis le samedi soir, ça sera un spectacle qui s'appelle Les filles au moins jaunes. On rigole un petit peu moins sur ce spectacle, mais c'est un très beau spectacle qui nous parle des femmes pendant la guerre de 14-18 et qui étaient obligées de travailler dans les usines de munitions. C'est deux soirées repas spectacle. On peut venir pour voir uniquement le spectacle, mais on peut aussi en amont réserver le repas. Et là, on a un restaurateur de Bouligneux, le restaurateur Le Milouin, qui nous prépare un bon repas à la fois pour le vendredi soir et pour le samedi soir.
0: Il y a aussi des animations gratuites.
3: On a aussi pas mal d'animations gratuites, effectivement. Alors, parmi les animations gratuites, puisqu'on est encore un petit peu dans le théâtre, il y a tous les spectacles des ateliers théâtre du centre social. Là, c'est nos adhérents qui jouent et qui vont pouvoir montrer un petit peu ce qu'ils ont fait dans l'année. Et puis, on a plein d'autres animations gratuites, effectivement, tout au long du week-end. Donc, on a un petit marché de producteurs locaux, producteurs et artisans. On a deux concerts aussi le vendredi soir et le samedi soir, des apéros-concerts à partir de 19h avant de passer à table. On a la ludothèque qui sera présente, on a une mini-ferme qui sera présente, une mini-ferme pédagogique. Le samedi, vous risquez d'être surpris par quelques clowns qui se baladeront sur le festival. On a une balade commentée, une visite de la ferme avec l'exploitant agricole qui nous reçoit. Voilà, j'en profite d'ailleurs pour remercier donc la ferme des Brevets et son propriétaire Thierry Roblin qui nous accueille depuis la première édition. On va avoir un atelier d'art plastique le dimanche, on a un atelier d'initiation au yoga en pleine nature aussi le dimanche. On a un premier cafard, un café artistique. C'est une animation qui va sans doute être mise en place au centre social à terme, mais qui va être inaugurée pendant notre festival. On a aussi des expositions, des ateliers artistiques, exposition nature en Dombes, on aura une cabane à livres, enfin tout un tas de choses qui permettront aux gens de pouvoir rester un petit peu sur place, de profiter de cette ferme magnifique, parce que la ferme des Brevets est splendide, en plus des bâtiments de la ferme qu'on a l'habitude de voir, avec la stabulation, les tables, avec des hangars pour les engins agricoles. On a aussi un magnifique verger sur lequel donc on entrepose la buvette et beaucoup de nos animations. On a aussi des étangs, on a de quoi se balader, il y aura une exposition de photos aussi, que j'allais oublier. Beaucoup de choses pour passer un bon moment. Voilà, non seulement voir un beau spectacle, deux bons spectacles, 10 bons spectacles si on a envie, mais aussi boire un coup à la buvette. On propose que des produits locaux, hein, que ce soit à la buvette, à la restauration. On essaie d'être dans le local et de mettre en valeur la Dombe.
0: On imagine qu'il y a beaucoup de bénévoles derrière un festival comme celui-ci. Combien de personnes participent à l'aventure ?
3: On a effectivement beaucoup de bénévoles qui participent. On a un noyau qui organise ça pendant 2 ans, puisque c'est un festival qui a lieu tous les 2 ans. Donc loupez pas celui-ci, hein, le prochain sera qu'en 2028. On a un noyau de 5 bénévoles qui est sur l'organisation. J'avoue que ce noyau, il pourrait être un petit peu plus gros, je lance un petit appel comme ça. Et puis après, sur le week-end, on a une quarantaine de bénévoles qui nous aident pour faire fonctionner tout ça et faire en sorte que les festivaliers soient accueillis au mieux.
0: Est-ce que vous avez un petit message pour nos auditeurs ?
3: Si j'ai un message à donner à vos auditeurs, à nos auditeurs, c'est que ça permet de passer une journée vraiment, vraiment agréable, de voir du bon spectacle, du bon théâtre. Voilà, il y en a vraiment pour tous les goûts. Et puis, de profiter de la ferme, des animaux, passer un moment au bord des étangs. Je pense que c'est un bon résumé de la Dombe, cette ferme des Brevets. Et c'est dépaysant à quelques pas de chez vous.
0: Merci Guillaume.
3: Eh bien, un grand plaisir. Merci à Radio B de nous avoir interviewés. Merci à vous Charlotte.
0: Je rappelle les dates. Le festival Théâtre et Bottes de Paille, c'est du vendredi 5 au dimanche 7 juin à la ferme des Brevets de Bouligneux. Les billets sont à 11€ au plein tarif, 9€ si vous réservez 3 spectacles, 8€ au tarif réduit et 5€ pour les spectacles jeune public. Attention, les animaux domestiques ne sont pas admis sur le site. Retrouvez la programmation complète sur cs-colibri.fr.
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0: 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Maneva, Léo da Bodega, Olinda Original Reggae Style.

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2: 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Eh bien, bonjour tout le monde. Comme vous pouvez le constater, on avance dans le mois de mai. On arrive bientôt au milieu de ce mois qui est caractérisé, dont les caractéristiques sont entre autres, à part quelques révolutions manquées, sont entre autres un nombre de jours fériés plus important que la moyenne. Mais on ne s'en plaindra pas. Et nous voilà à l'approche de l'été. Alors, au Secours populaire, une petite particularité, tout du moins pour cette année, c'est pas un mois avec beaucoup de manifestations extérieures, ouvertes au public, donc ce sera une émission très courte, simplement un petit rappel, parce que je vais vous parler d'une chose, mais d'une chose qui est très très importante chez nous, c'est ce qu'on appelle la journée des oubliés des vacances. Alors, vous savez que c'est un terme qui revient souvent pour la culture, pour le sport, pour d'autres choses, mais assez tôt dans l'histoire du Secours populaire, en 1979, pour être précis, a eu lieu la première journée des oubliés des vacances. Alors, cette journée, elle est consécutive au fait que on se rendait compte que les enfants qu'on touchait étaient quand même particulièrement défavorisés et donc n'avaient jamais accès aux vacances, d'où l'idée de créer ces journées qui se passent d'ailleurs en général entre le 15 et le 30 août, et dont on a encore en tête, j'imagine pour beaucoup d'entre nous, ces cars pleins d'enfants et accompagnés de quelques bénévoles qui arrivaient sur les plages, particulièrement de Normandie. On avait toujours droit à un reportage comme ça dans les années 80-90 au journal de 20h. Antenne 2, comme on disait à l'époque, pour voir tous ces enfants, d'ailleurs en général totalement émerveillés, qui venaient de passer 2 mois dans des conditions pas forcément idéales, je pèse mes mots, et qui se retrouvaient à la mer. Bon, alors, cette journée s'est perpétuée. À noter qu'en 1990, il y a eu une très grande journée européenne des oubliés de la culture avec un rassemblement sous l'arche de la Défense. Alors ça, c'est important. Et puis ça a continué, alors bien sûr en évoluant, hein, notamment parce que de plus en plus, les parents ont accompagné les enfants, ce qui change la donne, bien sûr, en termes de coûts. En 2024, il y a eu une énorme participation de tous les enfants des comités et des fédérations de France au JO. Et l'an passé, enfin, même topo, toujours au Trocadéro, à l'occasion des 80 ans du Secours populaire. Voilà. Alors, c'est assez marrant parce que cette année, on en revient un petit peu à des principes un peu plus anciens, et notamment, l'idée, c'est de faire une journée des oubliés, sans les parents, uniquement avec un accompagnant de bénévoles. Mais les temps ayant changé, la protection des enfants, le moindre confiance peut-être en extérieur fait que les parents ne sont pas toujours d'accord. Enfin, tout ça va rentrer dans l'ordre et on aura des belles journées, je n'en doute pas, à la fin du mois d'août. Voilà, en attendant de faire un petit point sur d'autres choses, je vous propose de la musique malienne. Cet immense pays de la musique qui est en proie à des conflits assez virulents en ce moment et qui ne fait bien sûr pas la joie de la population. Alors c'est un duo, un disque extraordinaire d'ailleurs qui avait été fait il y a une vingtaine d'années. C'est un duo entre le guitariste Ali Farka Touré et la Kora de Toumi Diabaté.

0: Voilà, Alifar Katouré, Toumani Diabaté. Alors, avant de se quitter, et pour rester quand même dans l'ordre des vacances et du loisir, entre guillemets, du loisir souvent d'ailleurs culturel, je voudrais parler de différents rendez-vous. Ne pas oublier qu'en ce qui concerne la Fédération du Secours Populaire de l'Ain, il y a quand même beaucoup de choses qui se passent dans ces 2 mois d'été, de juillet à août, notamment des sorties, notamment des accueils dans des structures type colonies, enfin, ce qu'on aurait dit avant, colonies de vacances, voire centres aérés. J'oublie pas non plus du 31 juillet, du 27 au 31 juillet, la semaine des oubliés de la culture qui s'adresse quand même en grande partie à un jeune public, donc qui a lieu dans les 5 principales, enfin tout d'abord à Bourg bien sûr, et dans les 4 principales villes de communauté de l'Ain, à savoir Belley, Hauteville, Ambérieu et Bellegarde. Et cette année, pendant cette semaine, on accueille la compagnie Un autre Carmen. Voilà pour l'essentiel. Un dernier petit point, c'est un rendez-vous qui va arriver très vite maintenant et que auquel je vous conseille de venir participer. C'est la fameuse grande braderie d'été qui aura lieu le dimanche 7 juin, pardon, au marché couvert de Bourg. Cette braderie vend uniquement des articles neufs, pour la plupart d'ailleurs des marques, et les fonds récoltés servent justement à payer les actions culturelles envers le public du Secours Populaire. Eh bien, bon mois de mai, bonne petite sortie si vous profitez des ponts. À tout bientôt.
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3: Bonjour à toutes et à tous, bienvenue dans Le Carnet, l'agenda des sorties près de chez nous. Cette semaine, on va donner vie aux forêts, aller en concert punk rock et garage soul et mêler culture théâtrale et culture agricole. Du vendredi 5 au dimanche 7 juin, la forêt prend vie à Bourg-en-Bresse. Pour nous en parler, on accueille tout de suite Barbara Formel-Youssefi, paysagiste conseillère au Conseil d'architecture, d'urbanisme et de l'environnement. Bonjour Barbara.
4: Bonjour.
3: Pour commencer, vous nous présentez votre structure ?
4: Alors le CAUE, donc Conseil en architecture, urbanisme et environnement, est une association investie d'une mission de service public et qui agit à l'échelle du département. Ses principales missions vont être le conseil, la formation et la sensibilisation.
3: Et comment est né ce projet ?
4: Alors le projet du festival Forêt Vivante est né d'une rencontre avec le président de l'association Arborescence, du propriétaire du domaine de la Garde, Friedrich von Kirbach, et de nous, parce que nous avons déjà réalisé une fête des arbres au sein du domaine de la Garde et avec Arborescence.
3: Et quel est le thème de cette édition ?
4: Pour cette version augmentée de la fête des arbres de 2024, nous avons choisi le thème du mystère des arbres, notamment en hommage à Francis Allais, qui devait être le parrain de cette édition et qui est malheureusement disparu fin 2025. Nous nous sommes donc inspirés de tous ces travaux sur la botanique, notamment celles relatives aux forêts tropicales.
3: Pendant ces deux jours, vous nous proposez de nombreuses animations comme des conférences et des tables rondes.
4: Dans le cadre de ce festival, on va réunir près de 10 scientifiques de renommée internationale qui ont connu de près ou de loin Francis Allais. Ces scientifiques vont animer des tables rondes et des conférences, mais ce festival réunira également des artistes et notamment le commissaire d'exposition Paul Ardenne qui va animer également une conférence. Pour les tables rondes, nous aurons Emmanuel Torquebio, un agroforestier donc qui va animer une conférence sur la forêt primaire en Europe de l'Ouest. Paul Ardenne pour l'arbre dans la création contemporaine. Nous aurons également un philosophe, Franck Cosson, qui va nous parler de l'invisible. Et nous aurons également donc, des tables rondes qui vont réunir à la fois des artistes comme Charlotte Redon, Stéphanie Caldi, mais aussi des scientifiques comme Francis Martin ou encore Ernst Jürcher. Voilà, et puis plein d'autres tables rondes, mais je ne vais peut-être pas tous les citer.
3: Il faudra aller voir la programmation complète.
4: C'est ça.
3: Donc vous nous avez dit qu'il y avait aussi des artistes. Est-ce que vous pouvez nous en dire un peu plus ?
4: Oui, alors ce qui nous a animés dans ce festival, c'est vraiment de faire un festival hybride qui réunit à la fois le monde de l'art et le monde scientifique. Parmi les artistes, nous avons près de 18 artistes qui vont exposer leurs œuvres dans le cadre d'une exposition qui s'intitule Forêt Monde, qui ouvrira ses portes le 5 juin, mais qui va pouvoir perdurer jusqu'à la mi-juillet. L'ensemble de ces artistes ont un lien particulier avec les arbres et l'expriment chacun d'une manière singulière et vous pourrez donc en profiter lors du festival.
3: On pourra aussi retrouver des spectacles.
4: Concernant les spectacles, on a pour le vendredi soir, notre soirée d'inauguration, on accueille L'homme qui plantait des arbres d'après le texte de Jean Giono. Ce spectacle a été coécrit et sera produit avec Clotilde Durieux et Benjamin Flao, quelqu'un qui est connu pour ses talents de dessinateur. Parmi les autres spectacles, nous aurons également le dimanche le spectacle de Sylviane Simonet. Et puis on a la compagnie Gaïa qui va faire des balades contées et théâtralisées durant le week-end.
3: Le vendredi 5, vous nous proposez une programmation spéciale pour l'inauguration.
4: Le vendredi 5, à partir de 16h30, vous pouvez nous rejoindre pour la soirée d'inauguration. Elle va commencer donc avec des séances de dédicaces en présence de Gilles Clément, Véronique Mur et Geneviève Michon, tous les trois des scientifiques botanistes. On commencera donc à 18h avec la conférence de Gilles Clément, ce jardinier planétaire qui nous fait l'honneur d'être présent pour l'inauguration de ce festival. Et nous poursuivrons avec une table ronde en présence donc de Véronique Mur, Geneviève Michon, Gilles Clément, qui vont nous raconter leur rencontre avec Francis Allais et leur expérience à ses côtés. Puis enfin, nous terminerons donc la soirée avec le spectacle siècle à 20h, de l'homme qui plantait des arbres, de Benjamin Flao et Clotilde Durieux, d'après le texte de Jean Giono.
3: Vous avez beaucoup parlé de Francis Allais. Est-ce que vous pouvez nous le présenter et nous donner son lien avec le festival ?
4: Francis Allais donc, est un botaniste très reconnu dans le monde des scientifiques, mais pas que, parce qu'il a un vrai talent de dessinateur. Et donc, il a écrit beaucoup d'ouvrages et permis de vulgariser en fait toutes ses connaissances de la forêt, et notamment de la forêt tropicale. Il est aussi connu parce qu'il a imaginé avec deux autres compères un drôle d'engin qu'on appelle le radeau des cimes, qui a permis de faire avancer justement la connaissance des forêts tropicales et notamment de la canopée. C'est une sorte de plateforme qu'ils ont pu amener au-dessus des forêts tropicales et ainsi faire le prélèvement de toute la faune et la flore qu'on n'imaginait pas, parce que forcément les forêts tropicales sont très hautes et d'en dessous on n'imagine pas tout ce qu'il peut y avoir sur la canopée. Et Francis Allais, eh bien, c'est un proche de Vincent Lajarige, qui est le président d'Arborescence. Quand nous nous sommes rencontrés pour la première fois pour notre première fête des arbres, très vite, Vincent Lajarige nous a parlé forcément de Francis Allais, avec qui il avait des rencontres régulières. Et on se disait que ce serait formidable qu'il puisse venir pour cette édition du festival Forêt Vivante. Malheureusement, la vie en a décidé autrement, mais nous avons vraiment tenu à lui rendre hommage et à faire de ce festival un moment privilégié en sa mémoire, mais aussi pour communiquer sur les arbres et le vivant en général.
3: Et à qui s'adresse cet événement ? On peut venir en famille ? Est-ce qu'il faut déjà s'y connaître un peu ?
4: Alors, c'est vraiment un festival qu'on souhaite ouvrir aux petits comme les grands. Pour certains spectacles, l'âge minimum sera peut-être autour de 8 ans, mais plein d'autres animations seront proposées vraiment pour tous les âges. C'est vraiment notre volonté que de faire connaître le mystère des arbres, ou en tout cas le monde des arbres, au plus grand nombre, et de célébrer le vivant en hommage à Francis Allais.
3: Combien coûte l'entrée et est-ce qu'il faut réserver ?
4: Pour ce qui est de la soirée d'inauguration, le vendredi 5 juin, la soirée est gratuite, mais il faut s'inscrire. Pour ce qui est du temps du festival samedi et dimanche, nous avons ouvert une billetterie. Pour les tarifs, nous avons 15€ pour les adultes, c'est 5€ pour étudiants et sans emploi, et c'est gratuit pour les moins de 18 ans.
3: Et pour finir, est-ce que vous avez un petit message pour nos auditeurs ?
4: Alors je vous invite à venir célébrer le vivant avec nous ce week-end pour vraiment un festival unique et exceptionnel. On va bien s'amuser tous ensemble.
3: Merci Barbara.
4: Je vous en prie, merci.
3: Je rappelle les dates. Le festival Forêt Vivante, c'est du vendredi 5 au dimanche 7 juin au domaine de la Garde de Bourg-en-Bresse. Et vous pouvez retrouver la programmation complète et le lien pour réserver sur caue01.org. Le Saint-Antoine à Mâcon nous attend pour des concerts gratuits. Le vendredi 5 juin, place au Dijonais de Dissident et leur punk rock. Et le dimanche 7 juin, retrouvez le Garage Soul des Mâconnais de The Holy Sins. Les concerts gratuits, c'est le vendredi 5 juin à 20h45 et le dimanche 7 juin à 20h30 au Saint-Antoine à Mâcon. Du vendredi 5 au dimanche 7 juin, c'est la 5e édition du festival Théâtre et Bottes de Paille à Bouligneux. Pour nous en parler, on accueille tout de suite au téléphone Guillaume Truchet, bénévole au Centre Social Colibri et membre du comité d'organisation du festival. Bonjour Guillaume.
5: Bonjour.
3: C'est donc la 5e édition du festival. Comment est né ce projet ?
5: On a au Centre Social Colibri une troupe de théâtre. On a joué un spectacle et la première fois qu'on l'a joué, on l'a joué dans une ferme. Et en voyant tout ce qu'il y avait autour de la ferme, on s'est dit qu'il y avait plein d'endroits pour jouer au théâtre dans une ferme. On a eu l'idée de mêler culture et culture, c'est-à-dire agriculture et culture en fait. Et du coup, on s'est dit ça serait bien nous d'organiser un festival dans une ferme pour mettre en valeur non seulement le théâtre, mais aussi un petit peu le patrimoine agricole de la Dombes et tout ce qu'il y a autour.
3: Donc, vous organisez un festival de théâtre, il y a comédie, drame, improvisation, la programmation est très variée. Vous nous présentez quelques spectacles ?
5: Effectivement, nous, l'objectif, c'est que chacun puisse trouver un spectacle à son goût pendant le week-end. Donc, on a, comme vous l'avez dit, un petit peu tout. On a aussi des spectacles jeunes publics. C'est un festival, que des compagnies amateurs, parce que nous, on est une troupe amateur aussi. Et l'idée, c'est de faire jouer les amateurs, mais c'est des amateurs de très bonne qualité. Par exemple, pour le jeune public, on a un spectacle qui s'appelle Apisticide, qui parle des problèmes des abeilles et des frelons, et puis avec un petit côté Jamie et Fred de C'est pas sorcier pour nous expliquer 2-3 informations. Donc c'est un spectacle qui est très intéressant. On a aussi un seul en scène qui s'appelle La goutte d'eau et l'océan, qui est écrit par une ancienne circassienne qui est devenue agricultrice et qui raconte en fait son parcours. Donc c'est un spectacle où elle est certes seule en scène, mais qui va pas manquer de spectaculaire. Voilà, on a nos deux soirées repas spectacle le vendredi soir et le samedi soir. Donc le vendredi soir, on est sur un spectacle qui s'appelle Une semaine pas plus, qui est une comédie avec son lot de vannes toutes les minutes, ça veut dire. Et puis le samedi soir, ça sera un spectacle qui s'appelle Les filles au moins jaunes. On rigole un petit peu moins sur ce spectacle, mais c'est un très beau spectacle qui nous parle des femmes pendant la guerre de 14-18 et qui étaient obligées de travailler dans les usines de munitions. C'est deux soirées repas spectacle. On peut venir pour voir uniquement le spectacle, mais on peut aussi en amont réserver le repas. Et là, on a un restaurateur de Bouligneux, le restaurateur Le Milouin, qui nous prépare un bon repas à la fois pour le vendredi soir et pour le samedi soir.
3: Il y a aussi des animations gratuites.
5: On a aussi pas mal d'animations gratuites, effectivement. Alors, parmi les animations gratuites, puisqu'on est encore un petit peu dans le théâtre, il y a tous les spectacles des ateliers théâtre du centre social. Là, c'est nos adhérents qui jouent et qui vont pouvoir montrer un petit peu ce qu'ils ont fait dans l'année. Et puis, on a plein d'autres animations gratuites, effectivement, tout au long du week-end. Donc, on a un petit marché de producteurs locaux, producteurs et artisans. On a deux concerts aussi le vendredi soir et le samedi soir.

0: à terme, mais qui va être inauguré pendant notre festival. On a aussi des expositions, des ateliers artistiques, expositions nature en Dombes. On aura une cabane à livres, enfin tout un tas de choses qui permettront aux gens de pouvoir rester un petit peu sur place, de profiter de cette ferme magnifique, parce que la ferme des Brevets est splendide, en plus des bâtiments de la ferme qu'on a l'habitude de voir, avec la stabulation, les tables, avec des hangars pour les engins agricoles. On a aussi un magnifique verger sur lequel donc on entrepose la buvette et beaucoup de nos animations. On a aussi des étangs, on a de quoi se balader. Il y aura une exposition de photos aussi, que j'allais oublier. Beaucoup de choses pour passer un bon moment. Voilà, non seulement voir un beau spectacle, deux bons spectacles, 10 bons spectacles si on a envie, mais aussi boire un coup à la buvette. On propose que des produits locaux, hein, que ce soit à la buvette, à la restauration. On essaie d'être dans le local et de mettre en valeur la Dombe.
1: On imagine qu'il y a beaucoup de bénévoles derrière un festival comme celui-ci. Combien de personnes participent à l'aventure ?
0: On a effectivement beaucoup de bénévoles qui participent. On a un noyau qui organise ça pendant 2 ans, puisque c'est un festival qui a lieu tous les 2 ans. Donc ne loupez pas celui-ci, hein, le prochain sera qu'en 2028. On a un noyau de 5 bénévoles qui est sur l'organisation. J'avoue que ce noyau, il pourrait être un petit peu plus gros, je lance un petit appel comme ça. Et puis après, sur le week-end, on a une quarantaine de bénévoles qui nous aident pour faire fonctionner tout ça et faire en sorte que les festivaliers soient accueillis au mieux.
1: Est-ce que vous avez un petit message pour nos auditeurs ?
0: Si j'ai un message à donner à vos auditeurs, à nos auditeurs, c'est que ça permet de passer une journée vraiment, vraiment agréable, de voir du bon spectacle, du bon théâtre. Voilà, il y en a vraiment pour tous les goûts. Et puis, de profiter de la ferme, des animaux, passer un moment au bord des étangs. Je pense que c'est un bon résumé de la Dombe, cette ferme des Brevets. Et voilà, c'est des paysans à quelques pas de chez vous.
1: Merci Guillaume.
0: Eh bien, un grand plaisir. Merci à Radio B de nous avoir interviewés. Merci à vous Charlotte.
1: Je rappelle les dates. Le festival Théâtre et Bottes de Paille, c'est du vendredi 5 au dimanche 7 juin à la ferme des Brevets de Bouligneux. Les billets sont à 11 euros au plein tarif, 9 euros si vous réservez 3 spectacles, 8 euros au tarif réduit et 5 euros pour les spectacles jeunes publics. Attention, les animaux domestiques ne sont pas admis sur le site. Retrouvez la programmation complète sur cs-colibri.fr.
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0: Garage Soul est mêlé culture théâtrale et culture agricole. Du vendredi 5 au dimanche 7 juin, la forêt prend vie à Bourg-en-Bresse. Pour nous en parler, on accueille tout de suite Barbara Formel-Youssefi, paysagiste conseillère au Conseil d'architecture, d'urbanisme et de l'environnement. Bonjour Barbara.
1: Bonjour.
0: Pour commencer, vous nous présentez votre structure ?
1: Alors le CAUE, donc Conseil en architecture, urbanisme et environnement, est une association investie d'une mission de service public et qui agit à l'échelle du département. Ses principales missions vont être le conseil, la formation et la sensibilisation.
0: Et comment est né ce projet ?
1: Alors le projet du Festival Forêt Vivante est né d'une rencontre avec le président de l'association Arborescence, du propriétaire du domaine de la Garde, Friedrich von Kirbach, et de nous, parce que nous avons déjà réalisé une fête des arbres au sein du domaine de la Garde et avec Arborescence.
0: Et quel est le thème de cette édition ?
1: Pour cette version augmentée de la fête des arbres de 2024, nous avons choisi le thème du mystère des arbres, notamment en hommage à Francis Allais, qui devait être le parrain de cette édition et qui est malheureusement disparu fin 2025. Nous nous sommes donc inspirés de tous ces travaux sur la botanique, notamment celles relatives aux forêts tropicales.
0: Pendant ces deux jours, vous nous proposez de nombreuses animations comme des conférences et des tables rondes.
1: Dans le cadre de ce festival, on va réunir près de 10 scientifiques de renommée internationale qui ont connu de près ou de loin Francis Allais. Ces scientifiques vont animer des tables rondes et des conférences, mais ce festival réunira également des artistes et notamment le commissaire d'exposition Paul Ardenne qui va animer également une conférence. Pour les tables rondes, nous aurons Emmanuel Torquebio, un agroforestier donc qui va animer une conférence sur la forêt primaire en Europe de l'Ouest. Paul Ardenne pour l'arbre dans la création contemporaine. Nous aurons également un philosophe, Franck Cosson, qui va nous parler de l'invisible. Et nous aurons également donc, des tables rondes qui vont réunir à la fois des artistes comme Charlotte Redon, Stéphanie Caldi, mais aussi des scientifiques comme Francis Martin ou encore Ernst Jürcher. Voilà, et puis plein d'autres tables rondes, mais je ne vais peut-être pas les citer.
0: Il faudra aller voir la programmation complète.
1: C'est ça.
0: Donc vous nous avez dit qu'il y avait aussi des artistes. Est-ce que vous pouvez nous en dire un peu plus ?
1: Oui, alors ce qui nous a animés dans ce festival, c'est vraiment de faire un festival hybride qui réunit à la fois le monde de l'art et le monde scientifique. Parmi les artistes, nous avons près de 18 artistes qui vont exposer leurs œuvres dans le cadre d'une exposition qui s'intitule Forêt-Monde, qui ouvrira ses portes le 5 juin, mais qui va pouvoir perdurer jusqu'à la mi-juillet. L'ensemble de ces artistes ont un lien particulier avec les arbres et l'expriment chacun d'une manière singulière et vous pourrez donc en profiter lors du festival.
0: On pourra aussi retrouver des spectacles.
1: Concernant les spectacles, on a pour le vendredi soir, notre soirée d'inauguration, on accueille L'homme qui plantait des arbres d'après le texte de Jean Giono. Ce spectacle a été coécrit et sera produit avec Clotilde Durieux et Benjamin Flao, quelqu'un qui est connu pour ses talents de dessinateur. Parmi les autres spectacles, nous aurons également le dimanche le spectacle de Sylviane Simonet et puis on a la compagnie Gaïa qui va faire des balades contées et théâtralisées durant le week-end.
0: Le vendredi 5, vous nous proposez une programmation spéciale pour l'inauguration.
1: Le vendredi 5, à partir de 16h30, vous pouvez nous rejoindre pour la soirée d'inauguration. Elle va commencer donc avec des séances de dédicaces en présence de Gilles Clément, Véronique Mur et Geneviève Michon, tous les trois des scientifiques botanistes. On commencera donc à 18h avec la conférence de Gilles Clément, ce jardinier planétaire qui nous fait l'honneur d'être présent pour l'inauguration de ce festival. Et nous poursuivrons avec une table ronde en présence donc de Véronique Mur, Geneviève Michon, Gilles Clément, qui vont nous raconter leur rencontre avec Francis Allais et leur expérience à ses côtés. Puis enfin, nous terminerons donc la soirée avec le spectacle à 20h de L'homme qui plantait des arbres de Benjamin Flao et Clotilde Durieux d'après le texte de Jean Giono.
0: Vous avez beaucoup parlé de Francis Allais. Est-ce que vous pouvez nous le présenter et nous donner son lien avec le festival ?
1: Francis Allais donc est un botaniste très reconnu dans le monde des scientifiques, mais pas que, parce qu'il a un vrai talent de dessinateur et donc il a écrit beaucoup d'ouvrages et permis de vulgariser en fait toutes ses connaissances de la forêt et notamment de la forêt tropicale. Il est aussi connu parce qu'il a imaginé avec deux autres compères un drôle d'engin qu'on appelle le radeau des cimes, qui a permis de faire avancer justement la connaissance des forêts tropicales et notamment de la canopée. C'est une sorte

0: de plateformes qu'ils ont pu amener au-dessus des forêts tropicales et ainsi faire le prélèvement de toute la faune et la flore qu'on n'imaginait pas, parce que forcément les forêts tropicales sont très hautes et d'en dessous on n'imagine pas tout ce qu'il peut y avoir sur la canopée. Et Francis Allais, eh bien, c'est un proche de Vincent Lajarige, qui est le président d'Arborescence. Quand nous nous sommes rencontrés pour la première fois pour notre première fête des arbres, très vite, Vincent Lajarige nous a parlé forcément de Francis Allais, avec qui il avait des rencontres régulières. Et on se disait que ce serait formidable qu'il puisse venir pour cette édition du festival Forêt Vivante. Malheureusement, la vie en a décidé autrement, mais nous avons vraiment tenu à lui rendre hommage et à faire de ce festival un moment privilégié en sa mémoire, mais aussi pour communiquer sur les arbres et le vivant en général.
1: Et à qui s'adresse cet événement ? On peut venir en famille ? Est-ce qu'il faut déjà s'y connaître un peu ?
0: Alors, c'est vraiment un festival qu'on souhaite ouvrir aux petits comme les grands. Pour certains spectacles, l'âge minimum sera peut-être autour de 8 ans, mais plein d'autres animations seront proposées vraiment pour tous les âges. C'est vraiment notre volonté que de faire connaître le mystère des arbres, ou en tout cas le monde des arbres, au plus grand nombre et de célébrer le vivant en hommage à Francis Allais.
1: Combien coûte l'entrée et est-ce qu'il faut réserver ?
0: Pour ce qui est de la soirée d'inauguration, le vendredi 5 juin, la soirée est gratuite, mais il faut s'inscrire. Pour ce qui est du temps du festival samedi et dimanche, nous avons ouvert une billetterie. Pour les tarifs, nous avons 15 euros pour les adultes, c'est 5 euros pour étudiants et sans emploi et c'est gratuit pour les moins de 18 ans.
1: Et pour finir, est-ce que vous avez un petit message pour nos auditeurs ?
0: Alors je vous invite à venir célébrer le vivant avec nous ce week-end pour vraiment un festival unique et exceptionnel. On va bien s'amuser tous ensemble.
1: Merci Barbara.
0: Je vous en prie, merci.
1: Je rappelle les dates. Le festival Forêt Vivante, c'est du vendredi 5 au dimanche 7 juin au domaine de la Garde de Bourg-en-Bresse. Et vous pouvez retrouver la programmation complète et le lien pour réserver sur caue01.org. Le Saint-Antoine à Mâcon nous attend pour des concerts gratuits. Le vendredi 5 juin, place au Dijonais de Dissident et leur punk rock. Et le dimanche 7 juin, retrouvez le garage sol des Mâconnais de The Holy Sins. Les concerts gratuits, c'est le vendredi 5 juin à 20h45 et le dimanche 7 juin à 20h30 au Saint-Antoine à Mâcon. Du vendredi 5 au dimanche 7 juin, c'est la 5e édition du festival Théâtre et Bottes de Paille à Bouligneux. Pour nous en parler, on accueille tout de suite au téléphone Guillaume Truchet, bénévole au Centre Social Colibri et membre du comité d'organisation du festival. Bonjour Guillaume.
2: Bonjour.
1: C'est donc la 5e édition du festival. Comment est né ce projet ?
2: On a au Centre Social Colibri une troupe de théâtre. On a joué un spectacle et la première fois qu'on l'a joué, on l'a joué dans une ferme. Et en voyant tout ce qu'il y avait autour de la ferme, on s'est dit qu'il y avait plein d'endroits pour jouer au théâtre dans une ferme. On a eu l'idée de mêler culture et culture, c'est-à-dire agriculture et culture en fait. Et du coup, on s'est dit ça serait bien nous d'organiser un festival dans une ferme pour mettre en valeur non seulement le théâtre, mais aussi un petit peu le patrimoine agricole de la Dombes et tout ce qu'il y a autour.
1: Donc, vous organisez un festival de théâtre, il y a comédie, drame, improvisation, la programmation est très variée. Vous nous présentez quelques spectacles ?
2: Effectivement, nous, l'objectif, c'est que chacun puisse trouver un spectacle à son goût pendant le week-end. Donc, on a, comme vous l'avez dit, un petit peu tout. On a aussi des spectacles jeunes publics. C'est un festival, ce sont que des compagnies amateurs, parce que nous, on est une troupe amateur aussi. Et l'idée, c'est de faire jouer les amateurs, mais c'est des amateurs de très bonne qualité. Par exemple, pour le jeune public, on a un spectacle qui s'appelle Apisticide, qui parle des problèmes des abeilles et des frelons, et puis avec un petit côté Jamy et Fred de C'est pas sorcier pour nous expliquer 2-3 informations. Donc c'est un spectacle qui est très intéressant. On a aussi un seul en scène qui s'appelle La goutte d'eau et l'océan, qui est écrit par une ancienne circassienne qui est devenue agricultrice et qui raconte en fait son parcours. Donc c'est un spectacle où elle est certes seule en scène, mais qui va pas manquer de spectaculaire. On a nos deux soirées repas spectacle le vendredi soir et le samedi soir. Donc le vendredi soir, on est sur un spectacle qui s'appelle Une semaine pas plus, qui est une comédie avec son lot de vannes toutes les minutes, ça veut dire. Et puis le samedi soir, ça sera un spectacle qui s'appelle Les filles au moins jaunes. On rigole un petit peu moins sur ce spectacle, mais c'est un très beau spectacle qui nous parle des femmes pendant la guerre de 14-18 et qui étaient obligées de travailler dans les usines de munitions. C'est deux soirées repas spectacle. On peut venir pour voir uniquement le spectacle, mais on peut aussi en amont réserver le repas. Et là, on a un restaurateur de Bouligneux, le restaurateur Le Milouin, qui nous prépare un bon repas à la fois pour le vendredi soir et pour le samedi soir.
1: Il y a aussi des animations gratuites.
2: On a aussi pas mal d'animations gratuites, effectivement. Alors, parmi les animations gratuites, puisqu'on est encore un petit peu dans le théâtre, il y a tous les spectacles des ateliers théâtre du centre social. Là, c'est nos adhérents qui jouent et qui vont pouvoir montrer un petit peu ce qu'ils ont fait dans l'année. Et puis, on a plein d'autres animations gratuites, effectivement, tout au long du week-end. Donc, on a un petit marché de producteurs locaux, producteurs et artisans. On a deux concerts aussi le vendredi soir et le samedi soir, des apéros-concerts à partir de 19h, avant de passer à table. On a la ludothèque qui sera présente, on a une mini-ferme qui sera présente, une mini-ferme pédagogique. Le samedi, vous risquez d'être surpris par quelques clowns qui se baladeront sur le festival. On a une balade commentée, une visite de la ferme avec l'exploitant agricole qui nous reçoit. Voilà, j'en profite d'ailleurs pour remercier la ferme des Brevets et son propriétaire Thierry Roblin qui nous accueille depuis la première édition. On va avoir un atelier d'art plastique le dimanche, on a un atelier d'initiation au yoga en pleine nature aussi le dimanche. On a un premier cafard, un café artistique. C'est une animation qui va sans doute être mise en place au centre social à terme, mais qui va être inaugurée pendant notre festival. On a aussi des expositions, des ateliers artistiques, exposition nature en dombe, on aura une cabane à livres, enfin tout un tas de choses qui permettront aux gens de pouvoir rester un petit peu sur place, de profiter de cette ferme magnifique, parce que la ferme des Brevets est splendide, en plus des bâtiments de la ferme qu'on a l'habitude de voir avec la stabulation, les tables, avec des hangars pour les engins agricoles. On a aussi un magnifique verger sur lequel donc on entrepose la buvette et beaucoup de nos animations. On a aussi des étangs, on a de quoi se balader, il y aura une exposition de photos aussi que j'avais oublié. Beaucoup de choses pour passer un bon moment. Voilà, non seulement voir un beau spectacle, deux bons spectacles, 10 bons spectacles si on a envie, mais aussi boire un coup à la buvette. On propose que des produits locaux, hein, que ce soit à la buvette, à la restauration. On essaie d'être dans le local et de mettre en valeur la dombe.
1: On imagine qu'il y a beaucoup de bénévoles derrière un festival comme celui-ci. Combien de personnes participent à l'aventure ?
2: On a effectivement beaucoup de bénévoles qui participent. On a un noyau qui organise ça pendant 2 ans, puisque c'est un festival qui a lieu tous les 2 ans. Donc ne loupez pas celui-ci, hein, le prochain sera qu'en 2028. On a un noyau de 5 bénévoles qui est sur l'organisation. J'avoue que ce noyau, il pourrait être un petit peu plus gros, je lance un petit appel comme ça. Et puis après, sur le week-end, on a une quarantaine de bénévoles qui nous aident pour faire fonctionner tout ça et faire en sorte que les festivaliers soient accueillis au mieux.
1: Est-ce que vous avez un petit message pour nos auditeurs ?
2: Si j'ai un message à donner à vos auditeurs, à nos auditeurs, c'est que ça permet de passer une journée vraiment, vraiment agréable, de voir du bon spectacle, du bon théâtre. Voilà, il y en a vraiment pour tous les goûts. Et puis, de profiter de la ferme, les animaux, passer un moment au bord des étangs. Je pense que c'est un bon résumé de la Dombe, cette ferme des Brevets. Et voilà, c'est dépaysant à quelques pas de chez vous.
1: Merci Guillaume.
2: Eh bien, un grand plaisir. Merci à Radio B de nous avoir interviewés. Merci à vous, Charlotte.
1: Je rappelle les dates. Le festival Théâtre et Bottes de Paille, c'est du vendredi 5 au dimanche 7 juin à la ferme des Brevets de Bouligneux. Les billets sont à 11 euros au plein tarif, 9 euros si vous réservez 3 spectacles, 8 euros au tarif réduit et 5 euros pour les spectacles jeunes publics. Attention, les animaux domestiques ne sont pas admis sur le site. Retrouvez la programmation complète sur cs-colibri.fr.
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2: Une émission présentée par Marie et Nathalie de l'AGLCA, Centre Ressources pour la vie associative et l'ESS dans l'Ain. Chères auditrices et auditeurs, bonjour, bienvenue dans Brunch Asso sur RCF Pays de l'Ain et Radio B.
1: Brunch Asso, c'est l'émission qui donne la parole à celles et ceux qui s'engagent sur notre territoire, associations, porteurs de projets et collectifs. Brunch Asso, on vous présente l'invité du jour.
2: Ce mois-ci, nous recevons Eden, coordinatrice et animatrice de la CJS, la coopérative jeunesse de services de Bourg-en-Bresse.
3: Bonjour.
1: Bonjour Eden. Alors, pour commencer, est-ce que tu peux nous présenter ce que c'est quoi la CJS ?
3: Alors la CJS, du coup, ça fait la huitième année qu'on la lance sur Bourg. C'est un projet qui est porté par l'AGSEA, donc le Centre Ressources pour la vie associative et l'ESS dans l'Ain. C'est un projet qui est visé en tout cas pour les jeunes de 16 à 18 ans sur un groupe de 15 jeunes. Et le but, c'est que pendant deux mois, en fait, ils vont proposer des chantiers rémunérés à des professionnels ou à des particuliers.

0: bâtisse, parce que c'est la bâtisse, du coup, notre parrain économique. Pour les jeunes, en tout cas, c'est assez simple, en vrai. Ils ont juste à se présenter, à être motivés. C'est tout ce qu'on leur demande. Et puis, à s'engager à fond et à avoir des idées. Voilà.
1: Et par exemple, est-ce que tu peux nous donner deux, trois chantiers, des types de chantiers qui ont déjà été proposés? Et puis peut-être aussi nous dire jusqu'à combien, par exemple, les jeunes peuvent gagner?
0: Alors, au niveau chantier, ça dépend vraiment. Il y a des années, par exemple, ils ont fait de l'animation en maison de retraite. Souvent, on revient aussi avec du lavage de voitures, on a aussi du jardinage, de la gestion d'encombrants. Il y a des missions qui reviennent assez souvent parce qu'on est en partenariat avec ces personnes-là. Donc, même on est en partenariat aussi avec la ville qui nous propose des chantiers dans les médiathèques. Après, c'est les jeunes qui vont décider, en tout cas, là où ils veulent mener en tout cas la CJS, la coopérative. S'ils veulent avoir un projet particulier, ils peuvent y aller. Il n'y a pas de souci. Tant que ça reste, bien sûr, faisable, en tout cas. Niveau rémunération, en fait, c'est pareil. Ça dépend beaucoup des années. Il y a des années où ils sont montés à plus de 1 000 euros sur les 2 mois. Par contre, par exemple, comme l'année dernière, ça a été un peu plus compliqué. Du coup, là, on était plutôt aux alentours de 250. Donc, c'est vraiment, ça dépend vraiment des années, de la motivation, des chantiers qui sont trouvés. Ça, c'est très divers.
1: Et du nombre de jeunes aussi qui
0: participent,
1: du coup.
0: Oui, parce que du coup, c'est 15 jeunes, mais il y a des années, malheureusement, on a eu moins de jeunes pour des soucis, que ce soit juridiques ou autres. Voilà.
2: Très bien. Eh bien, maintenant, on vous propose un petit interlude musical choisi par notre invité.

0: Nous sommes de retour dans Brunch Asso avec la coopérative jeunesse de service, la CJS de Bourg-en-Bresse.
1: Peux-tu nous dire un petit mot sur la musique que l'on vient d'entendre, Eden ?
2: Alors, c'est une musique que j'aime beaucoup parce qu'elle est très dynamique, elle donne envie d'être en été, elle nous fait bouger. Et c'est une musique aussi qu'on communique, on communique beaucoup avec cette musique parce que ça, c'est à portée des jeunes, ça donne envie en tout cas. Donc, on espère que ça représente bien les valeurs qu'on a envie de porter avec la CJS. Donc.
0: Et du coup, quand tu dis que tu communiques, c'est sur les réseaux, c'est ça ?
2: Exactement, ouais. Sur Instagram, TikTok, Facebook, on est à peu près sur tout, donc voilà.
0: Alors, pour vous donner peut-être un petit avant-goût

0: d'une édition, donc celle de l'année dernière, on vous partage le témoignage du coup d'un jeune Kelvin qui était coopérant à la CJS de l'année dernière. Donc on vous le fait passer maintenant.
1: Je suis avec Kelvin, qui est un ancien coopérant de la CJS 2025. Bonjour Kelvin.
2: Bonjour.
1: Alors, première petite question, comment est-ce que tu as connu la CJS? Et puis, qu'est-ce qui t'a motivé, qu'est-ce qui t'a donné envie de participer à la CJS?
2: Tout d'abord, je me présente, je m'appelle Kelvin Conné, j'ai 17 ans, je suis au lycée Marcel Pardet. Et comment j'ai connu la CJS? J'étais au lycée Marcel Pardet et il y a ma prof, Madame Darbonlou, qui m'a parlé de la CJS. Elle m'a proposé et moi, je ne savais pas du tout ce que c'était. Du coup, le lendemain, elle m'a montré leur site, le numéro de téléphone, comment s'inscrire. Et du coup, je me suis inscrit directement sur le site et après, j'ai eu un entretien.
1: Très bien. Et du coup, alors l'expérience de la CJS, qu'est-ce que ça t'a apporté en fait? Et puis qu'est-ce que tu as fait aussi pendant la CJS?
2: Tout d'abord, je ne savais pas à quoi m'attendre. On m'a parlé des chantiers, mais je ne savais pas du tout quel chantier m'attendre. Et le jour de l'entretien, on m'a parlé que j'allais faire plusieurs chantiers comme du jardinage, le nettoyage des voitures, comme distribuer des flyers ou même d'autres choses, peu importe quoi. Mais ce que j'ai fait pendant la CJS, moi particulièrement, j'ai fait un peu de ménage avec certaines entreprises à Bourg. Et j'ai fait aussi un peu de jardinage. J'ai fait le nettoyage d'un cimetière et j'ai fait le lavage de voitures. Et aussi, j'ai fait la distribution des flyers. Voilà.
1: Très bien. Et alors, au sein de la CJS aussi, je crois que vous êtes organisé par commission. Toi, tu étais sur quelle commission et qu'est-ce que tu as fait dans ce cadre-là?
2: Moi, j'étais spécialement en marketing. En marketing, on a dû faire des flyers pour présenter du coup ce qu'on faisait à la CJS. On a dû les distribuer un peu dans la rue, un peu mettre dans les entreprises pour en parler et tout. Et après, on a dû faire aussi des flyers pour certaines entreprises qui souhaitent quoi pour dans la CJS quoi. J'ai dû en parler aussi sur les réseaux sociaux de ce qu'on fait pendant la CJS, gérer les réseaux sociaux, faire des vidéos et tout. Et on a dû en parler aussi de bouche à oreille en sortant dehors pour en parler aux gens.
1: Ok. Et du coup, alors toi, la CJS, maintenant avec un an de recul quasiment, qu'est-ce que ça t'a apporté personnellement? Et puis, est-ce que ça t'a aidé à y voir plus clair sur ton projet, tes perspectives d'avenir, aussi bien études que professionnelles?
2: Franchement, déjà, je suis en commerce et vu que je connaissais déjà le commerce, j'ai décidé de voir un peu d'autres choses. Du coup, j'ai décidé de venir à la CJS pour voir ce qu'il propose. Et quand je suis venu, j'ai découvert plusieurs d'autres domaines, quoi. Et je reste toujours sur mon choix, mais j'ai appris le travail en équipe, j'ai appris plusieurs trucs, quoi. Mais sinon, c'est...
1: Ok, très bien, c'est déjà pas mal. Et peut-être aussi travailler en collectif, j'imagine que ça a été un aspect important dans cette expérience.
2: Oui, du coup, des fois, il y avait, vu que c'est un travail en groupe, je pense qu'il y a tout le monde qui n'était pas d'accord sur certains trucs. Du coup, on a dû prendre au moins 1 heure, 2 heures pour en parler tranquillement, sans que certaines personnes se disputent ou arranger les choses avant que ça devienne plus grave, quoi. Mais sinon, c'était une belle rencontre. J'ai rencontré des bonnes personnes. Voilà.
1: Très bien. Et je te remercie, Kelvin, pour ton témoignage. Merci, à bientôt.
2: Merci beaucoup, à bientôt.
1: Et voilà, c'était le témoignage de Kelvin. On a enregistré il y a quelques jours. Du coup, alors pour enchaîner, comment est-ce qu'on devient coopérant? Comment est-ce qu'on peut rejoindre la CJS? Et est-ce qu'il y a des rendez-vous là à noter pour avoir des infos?
3: Alors, vous avez juste à aller, en tout cas, sur le site de la CJS. Donc, c'est cjs-bourg.fr. Ou alors, vous avez directement sur nos réseaux sociaux un lien ce qui permet d'aller plus vite. Ça sera, en tout cas, vous avez juste un bouton à cliquer sur pour candidater, il me semble. Vous répondez juste aux questions qui sont mises dans le questionnaire et voilà. Les dates, du coup, importantes, on a des réunions d'infos qui arrivent. On a le 10 juin, par exemple, à la salle des fêtes de Jasseron. Le jeudi 11 juin à 18h à la Maison de la Culture et de la Citoyenneté à Bourg. Et sinon, après, on aura une après-midi le 17 juin de 14 à 17h, une après-midi d'intégration qui permet aux jeunes d'avoir une petite immersion avant de s'engager réellement et de savoir si le projet, en tout cas, les intéresse.
0: Et les dates de la CJS, c'est de quand à quand, du coup, cet été ?
3: Cet été, du coup, ça sera du 6 juillet au 28 août. Donc, c'est vraiment juste après, en fait, pendant les vacances des jeunes et juste après la fin de l'année. Et ils reprennent tout de suite après.
0: Et ça se passe où ?
3: À la MCC aussi, donc la Maison de la Culture et de la Citoyenneté.
0: Eh bien, merci beaucoup. On a parlé un petit peu, du coup, de où est-ce qu'on pouvait vous suivre. Donc, sur votre site, c'est ça, la CJS ?
3: Exactement.
0: Et après, il y a les réseaux sociaux, Instagram. Qu'est-ce qu'on a ?
3: Il y a Instagram, TikTok, Facebook, et je crois que c'est tout. Après, vous pouvez aussi suivre, du coup, la GLCA, du coup, qui est le porteur, qui republie, en tout cas, tout ce qui est en lien avec la CJS. Voilà.
0: Super.
1: Très bien. Eh bien, merci beaucoup, Eden, d'avoir été parmi nous. Et puis, bonne CJS.
3: Merci, avec plaisir.
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0: Aujourd'hui, on s'attaque à un sujet que beaucoup d'associations repoussent encore, le RGPD, le Règlement Général sur la Protection des Données. En vigueur depuis le 25 mai 2018, il concerne tous les ressortissants de l'Union européenne et donc toutes les associations sans exception. Alors, qu'est-ce que ça change concrètement pour vous ? Donc le RGPD, il renforce les droits des personnes dont vous détenez les données, donc les adhérents, les bénévoles, les donateurs. Ils peuvent désormais demander l'effacement de leurs données. C'est le fameux droit à l'oubli. Ils peuvent aussi récupérer l'intégralité de leurs informations pour les transférer ailleurs. C'est le droit à la portabilité. Ils peuvent tout simplement s'opposer à l'utilisation de leurs données. C'est des droits qui sont réels et les sanctions en cas de manquement le sont aussi, jusqu'à 4% du chiffre d'affaires annuel ou 20 millions d'euros. Pas de panique, la GLCA vous a préparé un petit plan d'action en 4 étapes concrètes. La première étape, c'est de faire le ménage dans vos données, de supprimer ce qui date de plus de 3 ans et ce dont vous n'avez pas vraiment besoin, surtout les données dites sensibles, origine ethnique, conviction religieuse, données de santé. Le principe est simple, moins vous collectez, moins vous prenez de risques. La deuxième étape, c'est de tenir un registre des traitements. C'est un document qui recense d'où viennent les données, comment vous l'utilisiez et où elles sont stockées et combien de temps vous les conservez. Il faut penser à vos listes de participants et à vos événements, vos abonnés à votre newsletter, etc. Tout ça doit y figurer. Et la troisième étape, c'est d'obtenir le consentement de vos contacts. Chaque personne doit savoir pourquoi vous collectez ces données et accepter explicitement de vous les confier. Soyez transparent. Et enfin, la dernière et quatrième étape, c'est de sécuriser vos données. Mettre à jour les antivirus, changer régulièrement les mots de passe, chiffrer vos fichiers sensibles. Et si vous subissez une violation de données, vous avez 72 heures pour les signaler à la CNIL. Pour vous aider à mettre tout ça en place, la GLCA est là. Contactez le service point d'appui à la vie associative du lundi au vendredi de 9h à 19h au 04 74 23 29 43 ou par mail à point-appui@aglca.asso.fr. 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
1: Dans l'actu ce mois-ci, retrouvez nos formations à destination des bénévoles associatifs et des porteurs de projets de l'Ain. Elles sont gratuites et sur inscription en ligne via notre site internet. Alors, une formation donc fidéliser et mobiliser ses bénévoles. Le bénévolat évolue, mais reste l'un des piliers de la vie associative. Lors de cet atelier, venez découvrir des outils et des idées inspirantes afin de faciliter votre démarche de mobilisation, d'intégration et de fidélisation de vos bénévoles. Ça se passe le jeudi 4 juin à 18h au centre Jean Marinet à Valserone.
4: Une autre formation également, remplir un dossier de subvention pour les associations situées à Bourg-en-Bresse ou dans Grand-Bourg Agglo. Cet atelier permet de décrypter les dossiers, les critères d'attribution, les spécificités et les manières d'y répondre et échanger sur votre expérience. Rendez-vous le mardi 16 juin à 18h à la Maison de la Culture et de la Citoyenneté de Bourg-en-Bresse. Dans l'actu également, une date à retenir, l'Assemblée Générale de l'AGLCA qui aura lieu le mardi 2 juin à 18h30 à la MCC de Bourg-en-Bresse. Également dans l'actu, du côté de la Microfolie de Bourg, retrouvez le programme culturel avec, donc au programme le mercredi 24 juin à partir de 14h, le Muséolab est en fête. Prolonger la fête de la musique en explorant des œuvres du musée numérique où les instruments sont à l'honneur, puis découvrez comment on crée une musique grâce à un atelier sonore. Également les portes ouvertes du Fab Lab, c'est un mercredi par mois et en juin ce sera la découverte de la découpeuse vinyle pour créer vos vinyles et stickers personnalisés et personnaliser vos t-shirts en les floquant. Ça se passe le 10 juin de 14h à 17h. Et enfin le 18 juin de 18h à 20h, rendez-vous au Lab pour floquer un t-shirt avec le motif et le message de votre choix. Un vêtement unique qui correspond à votre style. Voilà, c'était tout pour cette actualité. Retrouvez toutes nos informations et les liens d'inscription aux événements sur notre site aglca.asso.fr et sur nos réseaux sociaux.
0: C'était Brunch Asso, merci de nous avoir écoutés. On vous donne rendez-vous le mois prochain et on vous souhaite un bon appétit. On se retrouve le mois prochain à la même heure et pour nous réécouter en podcast, rendez-vous sur les sites de la radio et de la GLCA à la

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1: Amis du jour, bonjour. Amis du soir, bonsoir sur les ondes de Radio B. Mascarène, Raymond, votre compagnie. Et oui, ça sent les vacances pour certains, car les brevets, tout. Et puis les bacs s'annoncent, les épreuves s'annoncent. Et puis il y a des élèves déjà en vacances, faut dire. Ils n'ont plus grand-chose à faire que de laisser place à ceux qui vont plancher pour réussir quelque chose de leur vie. Et c'est comme ça. Bon, et la chaleur, la pluie, tout s'en mêle en ce moment. Il a fait très chaud la semaine dernière. Et puis, des orages et tout sur la région. Et il y en a qui sont dans la

à faire vivre ce poète tel que Anna Peters. Et on va se dire, reste là, Maluya, conséquence sur les ondes de Radio B.

Et yes, reste la Maluya sur les ondes de Radio B. Et nous continuons avec Tissou du côté de, je dirais, Sainte-Marie.

Oui, c'est le message de Tissouas avec la voix de Tchikok Velay. Pour dire comme ça, bonne réunion, lève un coup de tête. Voilà, de mon niveau, divise à nous. Et ça, il date pas d'aujourd'hui, il a depuis très très longtemps. Tout ça arrive du côté de la Réunion. Il dit ça là pas bon, faut faire comme ci, fait comme ça. Et un pays écoute, donc il méprise cette voisin que. La vie côté zot depuis des années, je l'ai né à côté tout ça, mais le mépris c'est entre le réunion de même, mais par rapport à ce qui arrive, qui dit il est pas bon, c'est de tiffer. Donc lève un coup de tête, notre culture est en danger. Ouais. C'est ce que Tissouas dit à nous, et il y a plein d'autres artistes qui défendent la culture réunionnaise. Et voilà, elle est comme ça. Ben nous va écouter un petit Malouya de l'Indigo qui dit mille et sac mille. Et ça, c'est de la bonne humeur sur les ondes de Radio B.

Yes, et pour ceux qui nous rejoignent sur les ondes de Radio B, c'est Mascarène, Raymond, en votre compagnie. Nous viennent écouter cette mille et cinq mille. Et comme ça, que voilà, c'est les messages qui passent beaucoup d'artistes du côté de La Réunion. Et c'est bon, ils collent dans mon dos, ils disent ben c'est une tendance en ce moment pour beaucoup qui parlent. Ils collent dans mon dos, mal parlent à moi, et ça rend le sort pour moi. Il fait comme dit en Réunion. C'est des affaires comme ça. Donc voilà. Et la plupart des artistes, en ce moment, c'est en vogue ce style d'écriture. Donc voilà. Et puis, ben, nous allons écouter un morceau dans un instant d'un duo qui, en rien de temps, 4 jours, a fait 200 000 vues sur Internet. Il parle de ça aussi. Mais avant tout, maintenant, on va un groupe d'artistes qui. Ben, une pléiade d'artistes qui sont réunis pour faire un album et qui s'appelle Kras et Sega. Et là, nous allons écouter La mer et la terre du côté de l'île Maurice. Et sur ce groupe-là, on a réunionné toutes les associés à tout ça. Alors, écoute ça.

Voilà, un petit compil de l'océan Indien avec la voix Alain Ramanisson. N'a plein d'allons-ci. Bon, ben, là, ça passe à tout le nom des artistes sur ces albums-là. Mais on a bien préparé les affaires, les pas mauvais, pour faire un petit album compilation l'océan Indien. Et nous allons arrêter du côté de l'île Maurice avec Désiré François, qui en ce moment se trouve du côté de Saint-Pierre pour présenter son nouvel album. Et il a choisi du côté de Saint-Pierre, du côté de Terre-Sainte, vu que son métier pêcheur, tout ça, du côté de l'île Maurice, papa pêcheur, voilà. Il faut dire que la mer, justement, la mer, il nourrit bon peu de monde, la terre aussi. Bon, il faut planter seulement. Ben, nous allons écouter l'avenir, parce que la mer nous prend, Banjani, il prend la vague, il quitte les petits pays. Et ça, dans d'autres pays, on pense avoir une vie meilleure, mais ce n'est pas vrai pour tout le monde. Hein. Ben, nous allons écouter l'avenir avec Désiré François sur la zone de Radio B.

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2: Et pour ceux qui nous rejoignent sur les ondes de Radio B, c'est Mascarène Raymond, votre compagnie. Et après Désiré François avec l'avenir de nos enfants, nous allons faire un petit tour du côté Madagascar avec Nina. Et nous allons écouter Mipolia sur les ondes de Radio B.

Yes, aïe. Et on continue du côté de Madagascar avec Stella Afro qui nous chante Souvenir sur les ondes de Radio B. Pour ceux qui nous rejoignent, c'est Mascarène, Raymond, votre compagnie.

Yes, et oui, sur les ondes de Radio B, c'est de la bonne musique qui vous accompagne un peu partout, quel que soit l'endroit que vous nous écoutez, que ce soit sur Internet, sur YouTube aussi. Donc, n'hésitez pas à écouter Radio B et vous trouverez la zik que vous trouverez nulle part ailleurs que sur les ondes de Radio B. Ben, on continue un peu avec, avec quelques petites infos. On parle de chaleur. La chaleur du côté de La Réunion, ça annonce aussi. Soi-disant, c'est un peu l'hiver austral. Mais bon, il y a davantage de pluie et des effets indirects sur la saison cyclonique. Et les conséquences, c'est que le Super El Niño pour La Réunion, l'Organisation météorologique mondiale, alerte sur une période hors norme à venir, un phénomène potentiellement intense auquel il faut se préparer. Donc voilà, chaleur intense, sécheresse, voilà à quoi pourraient ressembler les prochains mois en toile de fond à des milliers de kilomètres de La Réunion dans l'océan Pacifique aussi. Un phénomène climatique est placé sous haute surveillance. L'Organisation météorologique mondiale tire la sonnette d'alarme. El Niño pourrait bientôt faire son retour et nous espérons estime à 80% la probabilité de que les conditions El Niño se développent entre juin et août 2026, a déclaré le Solo, secrétaire général de l'Organisation météorologique mondiale. En temps normal, les vents d'Alizée repoussent les eaux chaudes vers l'ouest du Pacifique, en direction de l'Indonésie. Mais lors des épisodes El Niño, ces vents s'affaiblissent et les eaux chaudes se déplacent vers le centre qui, puis l'est de l'océan jusqu'aux côtes de l'Amérique du Sud. Et un déplacement qui perturbe l'équilibre climatique à l'échelle mondiale et chez nous, dans le sud-ouest de l'océan Indien. Les conséquences pourraient également se faire ressentir. Tout d'abord, les températures seraient plus élevées que la normale, avec un climat globalement plus chaud. Ensuite, un point de vue pluviométrique et les précipitations seraient excédentaires à l'échelle de l'île. Il pourrait donc pleuvoir davantage concernant les cyclones. Météo France indique qu'il n'y aurait pas d'impact sur leur nombre annuel. En moyenne, La Réunion continuerait de connaître un impact cyclonique par an. En revanche, El Niño pourrait modifier les zones de formation des cyclones ainsi que leur trajectoire, expliquait Virgilia S., journaliste présentatrice de météo et climat. El Niño se produit généralement tous les 2 à 7 ans et dure entre 9 et 12 mois. Ce phénomène agit comme un effet domino sur le climat mondial pendant plusieurs mois, avec des répercussions parfois importantes dans de nombreuses régions du globe. Donc, cet été, attendez-vous à ce qu'il fasse très chaud. On parlera certainement de canicule, que ce soit dans la région métropole ou dans l'océan Indien ou autre, dans le Pacifique aussi. Donc, il va faire très chaud. Donc, préparez-vous et surtout, n'hésitez pas à vous hydrater. Et on va continuer avec Michael du côté de La Réunion et maman. Ben, j'espère que beaucoup d'entre vous ont fêté leur maman. Et pour beaucoup qui n'ont plus de maman, j'espère qu'ils ont eu une pensée pour leur maman, comme moi. Voilà, moi aussi, ça fait des années que j'ai plus de maman, mais j'ai une pensée très forte pour ma maman. Donc, on va s'écouter, toi, maman, de Michael.

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2: Et sur Radio B, nous continuons dans la bonne humeur sur les ondes de Radio B. Cette fois-ci, on va écouter un parent, ce qui dit que Mamaï, que Miyamaou, tout ça. Et c'est souvent, les parents ne disent pas assez, ou sinon, les enfants n'entendent plus. Les parents n'écoutent plus. Il faut dire qu'ils n'écoutent plus. Allons, écoutez les enfants avec l'âme CAF. Un petit manuel électrique.

Et voilà, les belles paroles pour les enfants, c'est comme ça qu'on communique. Et puis bon, espérons que souvent on se dit, est-ce qu'on a raté quelque chose quand on voit les enfants qui n'écoutent pas les conseils des parents. Et souvent après, dès qu'ils sont pris dans une connerie, c'est là qu'ils se retournent vers les parents. Bon, c'est bien dommage que... Bon, il faut dire aussi, c'est bien dommage qu'ils n'écoutent pas. Mais après aussi, l'erreur forme l'homme. Mais souvent, l'erreur, c'est trop tard. On va continuer avec une voix très, très, très particulière du côté d'Agnès. C'est la reine du Séga. Et c'est Ségaël sur les ondes de Radio B. Et n'oublie pas, elle ne fait pas que du Séga, elle fait du Maloya, du reggae aussi et de la dancehall. 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

Et oui, il parle d'amour. Ben, on va continuer dans le thème de l'amour avec Algérique, qui, du côté de Saint-Louis, nous prête cette belle voix et nous dit stop, c'est sur les ondes de Radio B.

Voilà, pour faut dire quand l'amour elle est épuisé et puis là vaut mieux être c'est pas tranquille dans la bonne humeur que de se tirailler. On continue direction de l'île Maurice avec Kaya. On va s'écouter Spirit Segué, musique sur les ondes de Radio B. Et pour

Yes. Et oui, on parle de loyer du côté de l'île de la Réunion. Les loyers sont tellement hauts que beaucoup ont des difficultés pour se loger. Et l'encadrement des loyers, ça ne devrait pas durer dans l'Hexagone, mais continuer. Et du côté de la Réunion, cette déclaration du ministre du Logement généraliser l'expérimentation dans la forme actuelle ne serait pas responsable, annonce Vincent Jeanbrun, qui pointe des effets limités sur les prix et des effets négatifs sur l'offre de logement. Et surtout dans l'outre-mer, la sénatrice Audrey Bélim a porté un texte de loi pour appliquer cet encadrement et plafonner les hausses de loyer à un maximum de 20%, et 9 communes sont concernées à La Réunion. Cette expérimentation, qui n'a pas encore commencé, devrait durer pour les Outre-mer, contrairement à l'arrêt annoncé sur le plan national. Et à La Réunion, les loyers ont grimpé de 5% seulement en 2 ans. Et pour un couple, cela représente aujourd'hui près de 1 000 euros par mois pour louer un T2 dans le chef-lieu. Et cela représente une grosse partie du budget de ce couple. Et pour dire que c'est un couple qui vient

de Lyon. Et pour une superficie plus petite, elle paye plus cher qu'à Lyon. C'est un gouffre financier et le coût au mètre carré est excessif. Bon, voilà, testé dans 70 villes de l'Hexagone, l'encadrement des loyers pourrait en prendre fin de le mois de novembre. Une suspension qui pourrait craindre de nouvelles hausses pour les locataires et l'encadrement permet de limiter les abus de la part des propriétaires. Un encadrement est toujours utile à condition qu'il soit bien appliqué, évidemment. Sans encadrement, on peut se retrouver avec des logements beaucoup plus chers pour très peu de prestations supplémentaires. Selon le représentant de la Confédération nationale du logement, l'expérimentation est pourtant portée ses fruits dans les zones où l'accès au logement est le plus difficile. Les loyers ont reculé en moyenne de 2 à 4%. Si le dispositif disparaît, la situation risque de continuer à se dégrader. Et on va continuer en musique sur les ondes de Radio B. On va mettre une prière pour les jeunes qui disparaissent, qui sont victimes de violences dans les quartiers. On va s'écouter Calibre 420 du côté du port avec une prière.

Et on va continuer avec un autre morceau qui s'intitule Prière aussi. Et c'est deux artistes, un duo, c'est en seulement 4 jours. Je parlais tout à l'heure de nouveaux clips des artistes réunionnais Dera et Choupinoustaï, qui a atteint plus de 200 000 vues en 4 jours. Un véritable succès. Et la chanson Prière aborde directement la religion, un thème particulièrement apprécié à La Réunion, et les paroles évoquent l'union entre deux religions très représentées sur l'île, le catholicisme et la religion tamoule. Elle parle aussi des personnes qui souhaitent le malheur des autres, mais face auxquelles la prière permet de se protéger et de rester intacte. Donc, on va s'écouter ce petit morceau sur les ondes de Radio B, spécialement pour vous. C'est parti, dans la bonne humeur.

Yesa, yevi, sa dera supinustai. Supinustai n'a tellement longtemps que pas entendu parler de lui. Et là, pour prononcer ce nom-là, c'est un petit peu difficile, n'a tellement longtemps. Ben, pour dire supinustai, que comme il dit, n'a longtemps pour qu'on vit, c'est que lui, c'est un artiste, il faut dire, reconnu. Et puis, ça fait que, je dirais, quelques années qu'on n'a pas entendu parler de lui. Et là, il revient sur le devant de la scène après plusieurs années d'absence et déjà connu de l'époque. Tandis que Dera, c'est une jeune de 27 ans et reconnue comme une étoile montante de la musique réunionnaise. Et on va continuer de la bonne humeur sur les ondes de Radio B. Pour ceux qui nous rejoignent, c'est Mascarène, Raymond, votre compagnie. Je vous emmène. Ben, on va continuer avec Cyclone, un petit groupe du côté de. Je crois que c'est du côté de Piton-Saint-Leu. Et nous va écouter l'affaire violence, délinquance sur les ondes de Radio B. C'est parti. De la bonne humeur.

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2: Et direction Agalega avec Jean-François Lecéant.

Et oui, Agaliga, une petite île qui se trouve à 1067 km de l'île Maurice, et sous couvert de l'île Maurice. Mais le problème, c'est que c'est une île tout à fait naturelle où il fait bon de vivre. Et, mais depuis un certain temps, je dirais même depuis 2018, début 2018, d'après les médias indiens, l'Inde aurait obtenu l'autorisation du gouvernement mauricien pour installer sur l'île du Nord une base militaire. D'après le gouvernement mauricien, il ne s'agit que d'un accord pour prolonger la piste d'atterrissage de l'île et offrir des facilités militaires à l'armée indienne. Et on indique en 2019 qu'il s'agissait de la construction d'une piste d'atterrissage de 3 km de long et d'un débarcadère pour les navires de guerre indiens. Fin 2020, un port était en cours de construction à l'extrémité nord de l'île qui comprend désormais des logements pour jusqu'à 430 travailleurs indiens. Et il est supposé que ces bâtiments seront conservés et réutilisés une fois la construction terminée. Les images de décembre 2020 montrent la jetée d'origine, en plus du développement considérable du port. Deux jetées plus longues et s'étendant plus près des eaux profondes. Mais le gouvernement mauricien dément en 2021 tout accord pour la création d'une base indienne et évoque seulement un poste de militaire avancé conjoint pour lutter contre la piraterie et la pêche illégale. Une partie de la population de l'île s'y oppose, craignant de subir le même sort que les Sargossiens déportés des îles Sargos entre 1967 et 1973 pour permettre aux États-Unis d'installer la base militaire de Diego Garcia. Dans le même temps, l'armée indienne aurait négocié également un accord de 20 ans avec les Seychelles pour installer une base militaire sur l'île de l'Assomption. Cet accord a été finalisé lors d'une visite officielle de Narendra Modi aux Seychelles en mars 2018. Donc voilà, une île paradisiaque où il y a environ 300 habitants. C'est l'île fait 25 km carrés. Et maintenant, le gouvernement mauricien joue avec la vie des gens, de ses habitants. Et puis, pour quelles raisons, ils se sont mis à construire un port, à grandir une piste d'atterrissage. Et ça va perturber l'écosystème de cette île. Qui produit, que la base de cette île, c'est produire de coco et de l'huile coco. Nous, on va continuer dans la bonne humeur avec Alix Bazin, avec un monde meilleur, en espérant qu'il y aura un monde meilleur.

Et est-ce que les gens sont conscients de ce qu'ils font, je m'inclus dans ça, de ce que nous faisons? Est-ce qu'on laissera une terre en couleur pour nos enfants? Ça, c'est pas sûr si on continue à consommer comme on consomme et surtout à construire comme on construit. Comme je le dis souvent, la technologie, l'évolution technologique, tout ça, détruit toujours quelque chose à côté. Ça amène quand même pas mal de choses, je dirais d'avantages, mais aussi ses inconvénients. On va continuer en Sega du côté de l'île Maurice avec Denis Azor et on va s'écouter à la Lila sur les ondes de Radio B.

Et on vient tout juste de s'écouter Tapok avec Consommateur. Et l'émission s'étire tellement vite que bientôt il faut laisser place à Rasta Sacré. Ben, on va terminer avec Akoutsa, le groupe Akoutsa, et c'est Couleur Mon Pays sur les ondes de Radio B.

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Amis du reggae, bienvenue sur les ondes de Radio B. Rasta Sacré, Raymond, votre compagnie. Ben oui, ben, aujourd'hui, on va parler d'un petit groupe qui, en ce moment, est à le vent en poupe. Et c'est Danakil. Danakil qui n'a pas cessé de tourner depuis la sortie de son dernier album. Demain, peut-être, c'est qui un album qui est apparu en 2024, et cette année 2026 aurait été encore riche en concerts, que ce soit en salle ou en festival. Et cette tournée se terminera par un Olympia qui s'annonce d'anthologie le 19 décembre prochain. Et en attendant, le groupe continue de sillonner la France et différents pays d'Europe et du monde. Balik et Saklik passeront notamment par le MEM Magic Mirror à Rennes, à l'automne, et sera le 3 octobre prochain. Bien, de suite, on va s'écouter un des titres de leur dernier album, c'est Demain peut-être, c'est sur les ondes de Radio B pour ceux qui nous rejoignent. Et tout tranquille, on va s'écouter ça.

0: Et oui, voilà, ça fait déjà 26 ans. Et ce petit groupe qui a été formé en 2000, c'était dans la banlieue parisienne, du côté de Marly-le-Roi. Et il continue à dire que peut-être que demain, il aura le temps. Mais vous allez m'écouter, mais oui, les gens l'écoutent. Donc, prenez rendez-vous sur tous les concerts qu'ils ont. Et surtout, n'hésitez pas à se déplacer, car ce groupe porte un message engagé sur une musique métissée oscillant entre reggae et musique du monde, et ça fait plaisir de les entendre. On va continuer dans la bonne humeur sur les ondes de Radio B avec Manjil et Jupiter Okwes, et on va s'écouter L'Homme. C'est sur les ondes de Radio Beke. Bon, c'est parti, tranquillou.
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Yes, I. Mongil Mongil, qui est né du côté de Breton, de Bretonneau, dans la banlieue parisienne aussi. Et puis, il a toujours aimé l'Afrique par ses origines. Donc, il est franco-malien et il s'est installé du côté de Mayotte, puis La Réunion. Et après, du côté de l'Afrique, il a passé beaucoup de temps, quoi. Il est régisseur de son et tout, ingénieur du son et de métier. Et il s'est tourné depuis, faut dire, très jeune vers la Rastafari, quoi. Bon, ben, c'est ainsi qu'il nous délivre quand même des bons messages. Et on va continuer avec Israel Vibration. On va s'écouter Racial Injustice.

Yes, et ce petit groupe de trois garçons infirmes qui ont, on va dire, qui ont vécu ensemble, vu qu'ils étaient handicapés et placés en institut. Et ça, il faut dire qu'ils ont connu des galères et aussi ils ont adhéré au mouvement Rastafari et se laissaient pousser des dreadlocks, fumer de l'herbe en lisant la Bible. Et pour tromper la faim, se mettent à chanter en trio. Et c'est comme ça qu'ils se sont mis au ska et au reggae. Bon, nous, on va continuer direction l'île de la Réunion avec The Prophecy. On va s'écouter au Jao sur les ondes de Radio B.

Et oui, jeune chanteur qui nous a créé il n'y a pas trop longtemps de ça. Et j'avais dit qu'il était de la Réunion. Non, il est souvent à la Réunion. C'est Jean héritier de la légende du Ségué mauricien Kaya. The Prophecy en flamme, l'océan indien. Et c'est diaspora depuis des années. Véritable fierté d'une nation. Le groupe diffuse un message, je dirais, puissant, porté par la voix soul et charismatique de Mirving, faisant rayonner l'identité mauricienne dans le monde et une formation solaire, fédératrice et magnétique. C'est bien dommage que cette voix s'éteint. On va continuer avec une autre voix qui s'éteint. Lui, ça fait déjà 45 ans. C'est la légende Bob Marley qui a prêté main forte à Israel Vibration. Tout ça dans les moments où ils avaient bien besoin. Et on va s'écouter Buffalo Soldier sur les

0: Et on vient tout juste d'écouter un chanteur, compositeur de reggae jamaïcain qui a connu la notoriété tardivement et particulièrement en France. C'est Winston McAnuff. Et on s'est écouté Punky Rock sur les ondes de Radio B. Et on va continuer dans la bonne humeur sur les ondes de Radio B avec un des fistons de Bob Marley, c'est Damien Marley. Et on va s'écouter Road to Zion sur les ondes de Radio B. Pour ceux qui nous rejoignent, c'est Rasta Sacré Raymond, votre compagnie.
1: Ciao, oui.

Yes, et là on vient tout juste d'écouter Gentleman qui m'anime à aller avec le morceau Mama, les mamans ne sont pas en reste sur les ondes de Radio B. Et ben, on va souhaiter tout le bonheur du monde aussi aux mamans avec Sensei du côté de Grenoble, Sensei Media.

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Et ça, et on vient tout juste d'écouter Kun Africa avec Moon Like Me sur les ondes de Radio B. Spécial Tikoukou, oh maman, sur les ondes de Radio B dans Rasta Sacré. Ben, en espérant que beaucoup ont bien fêté leur maman. Et ça continue. On va continuer cette fois-ci avec Daddy. Je disais, qu'est-ce que. Que je retrouve le morceau que j'avais calé pour, spécialement pour vous, Daddy Mori, avec Daddy Mori qui. Je vous propose d'écouter Mama de Daddy Mori sur les ondes de Radio B. C'est parti dans la bonne humeur.

Et c'est ainsi que je vous dis bye bye. L'émission tire à sa fin. On se retrouve la semaine prochaine à la même heure sur les ondes de Radio B. On vient tout juste de s'écouter Black Nasco avec la musique. Et bye bye, la musique, c'est notre remède, qui est notre thérapie et tout. Bye bye sur les ondes de Radio B. C'est parti, on laisse place aux autres. 1, 2.

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0: Merci.
1: Il n'y a rien de plus beau pour un chanteur que d'entendre ses chansons magnifiées par une chorale. Il me semble que la chorale est présente ce soir, nous allons donc essayer. Vous me donnez un sol, les gars, s'il vous plaît. Oh, on essaye. Oh.

0: Merci. On va accueillir un autre invité de marque, la personne de Guillaume Aldebert.
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0: Merci.
1: Merci messieurs dames. Merci à tous d'être venus.
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0: Au violoncelle, monsieur Olivier Lavieux.
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0: Vertige.
1: Pour tous ceux qui le connaissent depuis un moment, c'est un morceau qui va vous rappeler quelque chose. Du Grand Canyon au Yémen. Et la peau.